0: c'est plutôt un rituel du matin. C'est un geste, tu touches le cadre de ta porte, le cadre d'une photo, un petit pompon. Il y en a qui disent même toucher les fesses de leur conjoint avant de sortir. Bah, c'est comme ça, c'est un petit protocole personnel. Ah ouais. Et tu te dis, si tu le fais pas, tu vas pas avoir de chance dans ta journée.
1: Moi, tous les week-ends, je tape mon zizi contre la fenêtre.
2: Et croyez-moi que ça, au Cap d'Agde, c'est signe de belle journée, ça.
0: Bon, bah, voilà.
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4: Allez. On s'est fait niquer.
5: On s'est fait niquer.
6: C'était beau en tout cas. Des meilleures prods de l'année.
5: Chantons, on s'est fait niquer.
3: Pardon.
7: T'aurais pu faire un peu plus.
8: Il devait y avoir une subvention, quelque chose comme ça. Ils se sont fait niquer, il n'y a pas eu de subvention.
3: Tout est dedans.
6: Je croyais que c'est pas

0: Tu fais niquer en faisant le plein.
1: Oui.
2: Ah
1: oui.
2: Mais si, j'ai vu le truc.
0: Donc
3: il devait avoir de l'argent.
1: Oui. Ah.
2: Donc c'est
4: où est-ce qu'il y a des arnaques?
0: C'est
2: une arnaque sur internet.
0: À la pompe. Oui. Ah.
3: Ah, c'est le jeu de la pompe l'après-midi.
1: On a l'argent en fait. On paye pas. De faux messages ont été envoyés à des Français qui promettaient un bon carburant d'une valeur de 250 euros. Ouais. À utiliser pour diminuer la facture. En échange, rien de plus simple, il suffisait de partager quelques informations personnelles.
0: Oh, évidemment.
1: Dont votre, finissez-moi la phrase, numéro.

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2: Retour vers le futur de ce soir sur TMC. Est-ce que les personnalités de la Villa des Animateurs aimeraient voyager dans le temps ? C'est la question qu'on pourrait se poser.
3: Oui. Ah. On va leur demander, et pour le savoir, on a François Hollande pour commencer. Bonjour Monsieur le Président.
4: Oui, bonjour, bonjour. Madame Stouff, c'est bien moi.

0: On me défonce les quilles, vous voyez, ouais, je suis lancé à pleine vitesse et je tourne. Vous voyez, je suis un viandard, vous voyez, voilà, en plus, je vous le dis tout de suite, les béquilles, ça n'est pas, les légumes, pardon, ce n'est pas pour moi. Je
1: n'ai ah bon
0: pas une tête à manger des courgettes, comme disait ma mère. Voilà. Ouais. Je veux du gras. Bam-bam. Et bam-bam à tous.
2: À bientôt, bisous, monsieur. Je n'ai
0: pas dit bam-bam.
2: Bam-bam, alors, on a qui maintenant? J'arrive pas à trouver. C'est quoi ça?
0: Attendez, une boîte d'attente pour une faute.
2: Ah, un président chasse un autre. Monsieur Sarkozy ?
0: Attendez, franchement, je vais vous dire. Qu'est-ce que je fais là ? C'est pénible.
2: Mais qu'est-ce qui se passe, monsieur Sarkozy ?
0: Voilà, c'est bon. Pardon, excusez-moi. Je m'étais emmêlé les pieds dans mon porte-clés. Qu'est-ce que c'est pénible, alors. Vous allez bien, madame Stouff?
2: Très bien, et vous, monsieur Sarkozy?
0: J'ai entendu que vous parliez de retour vers le futur. Mm-hmm. Si vous saviez à quel point j'aimerais aller dans le passé.
2: Alors, expliquez-nous, monsieur Sarkozy.
0: Pourquoi? Je cherche de la chirurgie esthétique. Mm-hmm. J'irai me couper les oreilles, comme ça, j'aurais jamais eu le bracelet. Vous savez, pour avoir écouté des choses qu'il ne fallait pas.
3: Ah, oui, le bracelet, vous le mettez là, autour du.
0: Au passage, j'en aurais profité pour faire greffer des échasses de 3 mètres. Riez pas.
2: Ah,
0: vous seriez à ma place, vous verrez que c'est chiant de toujours parler à des chevilles et de rouler des pelles à des tendons d'Achille. Mais bon, ça, vous ne pouvez pas comprendre.
1: Ah bah non.
2: À bientôt,
1: madame.
2: À bientôt,
1: monsieur
2: le président.
1: Et on va...
2: Ah, c'est encore le porte-clés. C'est embêtant, ça. On va finir avec Jean-Marie Bigard. Bonjour, Jean-Marie.
4: Ça va, madame Stouff, les costauds, ça va?
2: Oui, Jean-Marie.
4: Ils vont pas nous faire chier, les deux vieux du Mopet, c'est d'avant.
1: Ouais. C'est les anciens présidents, attention.
4: Oui, mais ils veulent changer leur passé, ils étaient présidents. Ils ont joué avec notre pognon, tu vois.
2: On va y aller doucement, Jean-Marie, on veut pas de problème.
4: Je vais me détendre, tu vois, en faisant une blague.
2: Alors allons-y.
4: Pour la famille.
2: Oui, voilà.
4: C'est un très vieux monsieur, tu vois. Il aborde une prostituée dans la rue, tu vois. Il fait comprendre, il veut monter avec, tu vois. Il dit oui. Elle fait signe de le suivre, tu vois. Et il monte dans la chambre, tu vois. En se déshabillant, quand même, elle le regarde. Elle dit, monsieur, le prenez pas mal, tu vois. Mais à votre âge, vous pouvez encore. Le gars, il dit, hein ? Il dit, non, je me demandais, monsieur, si à votre âge, le sexe, c'est pas fini. Le vieux dit, comment ? Non, elle dit, je dis, pour le sexe. C'est pas fini! Il dit, écoutez, parlez plus fort. Et madame, je suis dur de la feuille. Elle dit, mais madame! À votre âge, est-ce que c'est pas fini? Il dit, ah, c'est fini, combien je dois alors?
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0: On démarre pas caquette. Une on a. Une on démarre du piqué. Une on a. Une on démarre. Une on démarre pépé. Une on démarre. Une on démarre. Une on démarre. Une on démarre. Une on démarre. Mémé.
1: Non.
0: Une on démarre. On pousse la nana. C'est moi le café. Une on démarre. Choix. Dieu de l'envie. C'est pas vrai. Je n'y arrive pas. C'est pas possible. Impossible de parler ce matin.
2: Une montre Swatch Audemars Piguet. Pierre, voyons.
0: Putain, ils ont qu'à acheter une Casio qui se la fout au cul comme dans le cul.
1: Ah oui, c'est vrai. Casio, c'est plus simple.
0: Ils ont qu'à réussir leur vie. S'ils ont moins de 50 ans, ils achètent une Rolex.
1: Voilà.
0: Et ça sera réglé. Bisous, Maryse.
2: Bisous, Pierre.
0: Bonjour, Maryse.
2: Bonjour, Pierre.
0: Ah, ah, vous avez reçu un texto, Maryse. Regardez, c'est un petit message vocal. Il suffit d'appuyer sur le petit triangle vers la droite.
2: Lecture.
0: Bonjour, Maryse.
2: Oh, bonjour, Pierre. C'est formidable. 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

0: l'océan Atlantique et l'océan Pacifique?
1: La mer Noire.
0: Continent situé entre l'océan Atlantique.
2: Bah l'Amérique.
0: Ah voilà.
2: La mer. La mer.
0: Ça y est,
3: des
0: on y est.
3: Okay,
0: est.
3: Des mermes.
0: Oh, elle a perdu son chat.
1: C'est la mer Noire.
0: Non.
3: Ah la mer Michel.
0: Oui, bien joué. Stouf, la saveur du citron.
1: C'est la mer Noire.
0: Non. C'est.
4: La... Ah, c'est l'amertume.
0: Oui, allez. Très bien. Elle est ouverte entre 10h10 et 10h15, un lundi par mois, oh, ben car ça. Les équipes sont à la pause café.
1: C'est la mer Noire.
2: Non, non, c'est la mairie.
0: Oui, bonne réponse. Elle goûte les pâtisseries sur M6.
1: C'est la mer Noire.
0: Non.
2: Non.
3: À la mer Côte.
0: Oui. Elle a plus de taf.
1: C'est la mer Noire.
0: Non.
4: Elle a plus de taf.
0: Ah oui.
4: La mer de Paris.
0: Oui. Ouais, bah ouais. C'est la marque de biscuits sablés du Mont-Saint-Michel.
1: C'est la mer Noire.
0: Non, toujours pas.
2: C'est la mer Poulard.
0: Très bien, très bien. Ouais. Attention, ça sent mauvais.
1: C'est la mer Noire.
0: Non, c'est.
3: La merde.
0: Elle est située entre l'Europe, le Caucase et l'Anatolie.
1: C'est la mer.
5: Caspienne.
2: Mais non, il est con.
0: Mais non, c'est la mer Noire.
2: Bah,
0: alors.
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0: ans qu'à ce jour. Hein, la police est formelle, ce qui fait de lui le plus gros collectionneur de l'histoire du Périgord. Après Gérard, 71 ans, qui possède une vitrine spéciale cochonnée rare.
1: Ah, ça, c'est... ah ouais, c'est pointu. Ouf, hein.
2: Les chéris, renards qui volent. Ouais. 19 boules de pétanque, on est tous choqués en plateau. Et enfin, vous avez découvert ce qu'il en faisait ou pas?
0: Oui, alors selon nos infos, Cyril, le renard les enterrait dans une forêt. Oui. Bon, ben plusieurs hypothèses. Soit il monte le premier club de pétanque sauvage entre blaireaux, soit il prépare un braquage extrêmement lent, ou alors il est juste complètement con.
2: Ah, il sait. Voilà, c'est... Ouais. Alors là, Michel, j'ai envie de dire, on peut dire que le renard préfère les boules aux poules.
3: C'est... Ah non, si, je vous regarde.
0: Bon, alors.
2: Géraldine, c'était rigolo, ça. Il n'y a pas Géraldine.
0: Non, cherche pas, il n'y a pas de texte. C'était une impro. Alors, vous avez. Cyril, je reviens à ce que vous dites. Parce
3: ouais,
0: que là,
3: c'est nous qu'on paye.
0: La Géraldine, elle nous a fait une panique. Elle fait... Alors, vous avez raison, Cyril, pour les habitants, c'est une excellente nouvelle. Hein. Ouais. Aujourd'hui, en Dordogne, les retraités rentrent leur boule le soir avant 20h, précaution. On en est là. On a retrouvé Shipper, le renard de Dora, mais c'est où lui. Est Dora? Si Fabien Lecoeuvre fait la même coupe de cheveux que Mireille Mathieu, je pense qu'on peut voir Dora. Et facile.
2: Eh bien, merci.
0: Allons,
2: Michel.
0: C'est moi.
2: Merci, mon Michel.
0: Là, tout... vous me demandez.
3: Une sacrée enquête, les gars.
2: Merci beaucoup. Michel. Michel-Marie, tout de suite sur W9, les chéris, c'est un film de Jason Statham. Vous l'avez vu 38 fois cette semaine, mais on le remet quand même. Bisous, les chéris.
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0: station-service des États américains, les hackers ont réussi à changer les intitulés indiqués sur les pompes.
1: C'est débile.
0: C'est-à-dire que, en gros,
1: les mecs qui risquent la prison à vie.
0: En gros, t'es en Iran, t'es là comme ça, t'es là, tu dis tiens les gars, ça fait 5 jours qu'ils sont dessus, ils sont rentrés dans la station Motul de San Diego. Pour changer, enlever samplon 95 ça, et mettre 92.
2: Ils vont rien comprendre.
3: Mais Hakim, t'as vu, j'ai mis 92. Ça n'existe pas. Comme je les ai fourrés, ça n'existe pas.
1: Et j'ai flingué l'imprimante, ils n'auront plus de tickets.
0: Et au moment du petit ticket. Non mais voilà, en fait, ça n'a aucun rapport.
1: Ça n'a aucun intérêt.

0: lis tes textos.
1: Et après, hop, le plan se lève, on voit plus ton, et toi tu lèves les deux mains et tu continues à jouer.
2: Tu vas avec la langue.
1: Non, mais après tu lèves les mains et les gens ils se disent comment il fait.
2: Et après, dis honnête.
1: Voilà.
3: N'importe quoi.
4: Et t'es au téléphone en même temps.
2: Voilà.
4: Ouais.
2: Oui. Laissez le colis. Bien sûr. Laissez le colis dans la boîte aux lettres. Et après tu mets le pied.
3: C'est
2: et tu rattrapes. Et tu dis au mec au téléphone, je te laisse jouer, vas-y joue, reprends. Bravo.
1: Bah ça, voilà, c'est ça que j'aurais voulu faire.
4: Qui joue en face non,
2: le mieux, c'est d'y aller en chantant. Moi, je trouve que c'est le mieux. Oui. C'est le mec qui, en plus, il dit j'ai pas joué depuis longtemps. Ouais. Et il commence, il prend le piano, il fait j'ai attrapé un coup de soleil, un coup d'amour.
5: Putain,
2: un
5: c'est
2: coup
5: plus du tout la même voix.
2: Et là, t'as toutes les filles qui arrivent. Oh.
4: Mais c'est comme la guitare en feu de camp. Bah, l'été,
1: la même, c'est la même.
2: Le connard qui te sort une guitare et qui dit bah, je vais peut-être vous jouer un truc. Je sais pas, un petit Led Zeppelin d'Aerosmith. M'énerve celui-là.
4: J'ai Alléluia sous les.
2: Allez, t'aurais aimé savoir faire quoi, toi?
4: Moi, bricoler et être bon en mécanique.
2: Putain, tu viens de dire les deux choses que j'allais dire. J'aurais rêvé de bricoler et j'aurais rêvé d'acheter genre une vieille Porsche et dire je vais la refaire.
4: Ouais. Mais c'est ça, long, c'est un truc de ouf. Ouais.
2: Parce que moi, j'ouvre un capot chez Aïda.
1: Mais je suis passionné quand tu vois les mecs de Vinted mécanique, là, Vinted.
4: Mais moi, c'est pas tant parce que ça m'intéresse, c'est juste pour faire du black.
2: Allez, on y va.
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0: Or, qui a révélé ça, les enquêteurs ont découvert un garage transformé en atelier clandestin. Ça se fait de plus en plus. Hein.
1: Ouais.
0: La bouffe que vous avez, vous faites livrer maintenant.
2: Alors là, les normes d'hygiène, là, je par contre.
1: En fait,
0: ce sont des restaurants qui n'existent pas. Ouais. Ce sont des dark kitchens. Et souvent, c'est dark de chez dark. Hein.
1: Et c'est tout le problème, les normes hygiéniques. C'est que, au-delà du commerce illégal,
2: Les normes d'hygiène.
3: Hygiénique.
2: Les serviettes hygiéniques.
1: Il y en a peut-être dedans.
2: Les fricadelles.
0: Ils ont trouvé ça à Marpan, à côté de Maubeuge.
2: Je crois que c'est ça, c'est de la fricadelle en fait.
0: Le nord de la France.

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2: Des centaines de kilos de viande préparée illégalement auraient été revendus en Belgique.
3: Aïe, ouf.
2: C'est la voie du Nord.

0: trouvé ça à Marpan, à côté de Maubeuge.
1: Je crois que c'est ça, c'est de la fricadelle en fait.
0: Le nord de la France, à l'intérieur. Des fricadelles, des merguez et autres viandes préparées sans respect des normes d'hygiène. Ces produits auraient ensuite été destinés à les friteries en Belgique. C'est frit, hein. Les enquêteurs ont aussi constaté du travail non déclaré et des dizaines de milliers d'euros en liquide.
1: Tu manges ta crue, à mon avis, tu te transformes en Yoda.
0: Ouais, enfin, de toute façon, même en France, tu manges une fricadelle crue.
2: On a quelqu'un qui voulait réagir à cette.
1: Le bourgmestre.
3: Direct. On rappelle que quand il y a des choses qui ne vont pas.
2: Hein. Qu'est-ce qu'il y a, monsieur le bourgmestre?
3: Le français, qu'est-ce qu'il y a? C'est moi. Oui. C'est votre bourgmestre préféré, enchanteur.
1: Préféré, je sais pas.
3: Voilà, tais-toi donc, toi, ton physique.
2: C'est le seul qu'on a trouvé en tout cas.
3: Plaignez-vous si les gens ne veulent pas vous répondre ici. Hein. On a une info. La Belgique s'est fait niquer. Tu l'as dit. T'es masquin avec ta tête de bobo, ta baguette sous le bras, ton béret, ton tatouage dédié de perf là-dessus. La défaite.
2: Non, mais justement, là, on trouve ça honteux que vous nous ayez acheté des produits légaux. On espère que tout va bien.
3: Bien sûr, je vais te croire. Hein. Le mannequin pisse, il tire la chance d'eau. Bien sûr. Arrête de te foutre de ma gueule, avez niqué. Vous êtes contents? Nous, on est persuadés qu'on achète de la viande de pure qualité, dans de la bonne qualité qui vient directement du cul de la vache là. Et qu'est-ce qu'on apprend que vous faites ça dans des caves? Vous êtes
2: pas du tout, justement, on s'inquiète et on voulait savoir si vous les avez mangées, ces viandes illégales.
3: Évidemment, on n'a pas fait des pieds de table pour Bibi Marty, bien sûr. C'est évidemment qu'on les a mangées. Alors, tu crois qu'on allait crever de faim? Le problème, c'est qu'on a bouffé de la fricadelle qui était pas bonne.
0: C'est ça. Et alors?
2: Elle était bonne quand même un peu.
3: Elle était pendant en bouche, quoi. Mais comme tu dirais, elle n'était pas hygiénique. Tu vois, c'est le problème, on la frit. Alors tu me diras, quand on met dans la friture, tout passe. Oui. Déjà, en fricadelle, à la base, on ne sait pas bien ce qu'il y a dedans. Hein.
2: C'est ça.
3: Et alors là, maintenant, on sait ce qu'il y a dedans, c'est de la merde que vous avez mis dedans.
2: Vous avez des effets secondaires qui apparaissent peut-être?
3: Oui, du coup, qu'est-ce qui se passe? On a des boutons qui apparaissent sur nos visages. On dirait le ring de Bruxelles qui se remplit à l'heure de pointe à 17h. Tu vois le ring? C'est le périphérique pour ceux qui ne connaissent pas.
2: D'accord. On est désolé, mais on espère que ça va aller quand même.
3: Je te parle de boutons, hein, parce qu'au shirt, c'est le bordel aussi, mais disons que ça, c'est le ring passé 22h. Ça se vide, tu vois ce que je veux dire.
2: On est vraiment désolé.
3: Je m'adresse à votre stouf là, qui a souvent la courante pendant l'émission et qui nous disait qu'elle avait du mal à remettre sa combinaison.
2: La ripette.
3: Déjà qu'on est pour design, avec les boutons sur la gueule et une petite chasse, on n'est pas prêt de mettre des pantalons blancs.
2: Désolé.
3: Merci le français.

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2: Là, il y a le Festival de Cannes. On va revenir sur le Festival de Cannes. Vous regardez un petit peu ce qui se passe au Festival de Cannes? Bon, moi, vous savez ce que j'en pense.
3: Moi, j'ai pas voulu la polémique que je trouve très débile sur Artus qui... Il est venu en jupe avec un sac à main. Je trouve ça complètement débile.
2: Pourquoi tu trouves ça débile?
3: Bah parce que s'il a envie de mettre une jupe, parce qu'ils sont plus à l'aise et parce qu'il aime bien qu'ils mettent la jupe.
4: C'est un humoriste en plus. Voilà.
3: Mais c'est un humoriste, même si c'est quelqu'un d'autre, s'il a envie de mettre une jupe, il met une jupe.
5: Et puis il est plus légitime que certains d'être là-bas que d'autres en fait aussi. C'est un acteur.
3: Ah mais bien sûr, totalement.
6: Qu'est-ce qu'il y a? Votre avis?
2: Voilà.
3: Quoi?
2: Non, mon avis?
3: Oui.
2: Ah, cette mode de la jupe, je la trouve ridicule. Excusez-moi de vous donner mon avis. Je suis pas dans le délire des gens qui disent c'est génial, un mec qui met une jupe. Non, excusez-moi, alors pardon, non. Alors, je trouve qu'Artus en jupe est ridicule. Je trouve que les footballeurs qui arrivent à Clairefontaine en jupe sont ridicules. Je fais partie des gens qui trouvent ça ridicule.
4: Mais après,
2: je pense que chacun fait ce qu'il veut. Oui, s'il y a des gens qui veulent arriver en mini-jupe, si demain Artus va arriver en mini-jupe, qu'il arrive en mini-jupe. Peu importe, il le serait, ça ne me dérange pas, il fait ce qu'il veut. Si vous me demandez si moi je trouve ça bien, c'est pas mon kiff.
3: Alors c'est bizarre parce que tu disais que les Irlandais qui mettaient des kilts, t'adorais ça.
5: Bah voilà.
2: Je l'ai porté une fois.
3: Bah voilà.
2: Mais j'ai passé la pire soirée de ma vie.
4: Je trouve ça classe, moi, au contraire.
2: Mais j'adore le kilt. Pourquoi vous regardez? Je vous ai pas demandé, je vous convertis pas. Moi je considère que chacun fait ce qu'il veut dans la vie. Vous faites ce que vous voulez. Mais si vous me demandez mon avis perso à moi, est-ce que je le ferais, est-ce que machin? Non.
4: Mais c'est quoi comme jupe qu'il a mis? C'est genre un tailleur avec des talons?
2: Ça a été fait par sa costumière. J'ai vu, je l'ai suivi.
4: La photo.
2: C'est sa costumière qui l'a fait, donc c'est même pas une marque, c'est une création. Ouais. Mais s'il veut le porter, qu'il la porte.
4: Ah, mais il est bien en plus, le truc.
5: Mais je regardais.
2: Pourquoi rajouter le il est bien en plus? Me convertis pas. Il fait ce qu'il veut. Mais vous me demandez mon avis.
6: Non, mais là, encore.

0: Ah, il y a des radios de gauche qui sont bien
1: financées. Voilà,
2: le truc qui me fait pas, mais... Ce qui me fait rire, c'est pas ça, c'est que là, il a dû y avoir les mecs qui ont dû s'appeler entre eux en disant « Dis donc, qui c'est le con qui a eu l'idée ?» De cette tribune.
3: Ouais. Ah, elle est jolie, votre idée.
4: Mais rappelez-vous, c'était votre idée.
3: C'était votre idée.
4: Mais vous ne vous rappelez pas, mais c'était votre idée.
3: Non, ça a toujours été votre idée.
4: Ah oui, ça me revient maintenant. C'était mon idée. Excusez-moi. Andouille.
1: Non, le pire, c'est ceux qui ont signé cette tribune et qui ont dû avoir l'appel des producteurs après. Ah, t'as signé parce que signé un truc il y a deux jours avec eux, donc si tu peux les...
2: Parce que tu vois ton film là qui était validé.
5: Tu vas
2: prendre ton iPhone, tu vas le tourner toi-même parce que. Cause de ta connerie là.
1: Tu vas prendre une perche à selfie en bas de la Tour Eiffel et puis tu vas le tourner tout seul.
5: Je crois que c'est plus de 80% des films au Festival
1: 70,
5: de Cannes.
1: Hein. 70,
5: plus de 70.
2: Ouais, allez, bon, enfin. Depuis.
5: Tout ça à cause de la jupe d'Artus.
2: En tout cas, soirée, cocktail, DJ et mec en jupe, c'est ça aussi, Cannes. Et tout le monde était très apprêté, très beau pour faire la photo. Et vous avez peut-être vu ce photographe. Vous avez peut-être entendu sur les réseaux sociaux ce photographe qui veut à tout prix avoir une actrice qu'on appellera le photographe le moins discret du monde, puisque si vous ne connaissez pas Cannes, vous avez une actrice. Et puis, comme tous les photocalls, vous avez une ribambelle de photographes qui ont tous la même photo.
5: Et ils veulent croiser le regard de la personne, en fait.
2: Parce que si la noiselle regarde à gauche et que le mec est devant, la photo est inexploitable.
5: C'est ça.
2: Sauf que lui, il a décidé qu'il fallait qu'elle le regarde.

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1: Des centaines de kilos de viande préparée illégalement auraient été revendues en Belgique. C'est la Voix du Nord qui a révélé ça. Les enquêteurs ont découvert un garage transformé en atelier clandestin. Ça se fait de plus en plus. Hein.
2: Ouais.
1: La bouffe que vous avez, vous faites livrer maintenant.
3: Avec là, les normes d'hygiène, là, je t'en raconte pas.
2: En fait,
1: ce sont des restaurants qui n'existent pas.
3: Oui.
1: Ce sont des dark kitchens.
3: Kitchen,
1: Et souvent, c'est dark de chez dark. Hein.
2: Et c'est tout le problème, les normes hygiéniques. C'est que, au-delà du commerce illégal,
3: les normes d'hygiène.
1: Hygiénique.
2: Il y en a peut-être.
3: Bon, bref, les fricadelles.
1: Ils ont trouvé ça à Marpan, à côté de Maubeuge.
3: Mais je crois que c'est ça, c'est de la fricadelle en fait.
1: Le nord de la France, à l'intérieur, des fricadelles, des merguez et autres viandes préparées sans respect des normes d'hygiène. Ces produits auraient ensuite été destinés à les friteries en Belgique. C'est frit, hein. Les enquêteurs ont aussi constaté du travail non déclaré et des dizaines de milliers d'euros à liquider.
3: Tu manges ta crue, à mon avis, tu te transformes en Yoda.
1: Ouais, enfin, de façon...

0: billets d'euros liquidés,
1: tu manges ta crue, à mon avis, tu te transformes en Yoda.
0: Ouais, enfin, de toute façon, même en France, tu manges une fricadelle crue.
2: On a quelqu'un qui voulait réagir à cette.
1: Ah oui, bah, le bourgmestre.
3: Direct. On rappelle que quand il y a des choses qui ne vont pas. Hein.
2: Qu'est-ce qu'il y a, monsieur le bourgmestre?
3: Oui, le français, qu'est-ce qu'il y a? C'est moi. Oui. C'est votre bourgmestre préféré, chanteur.
1: Préféré, je sais pas.
3: Voilà, tais-toi donc, toi, ton physique, là. Tais-toi.
2: C'est le seul qu'on a trouvé, en tout cas.
3: Ouais, ben, plaignez-vous si les gens ne veulent pas vous répondre ici. Hein. On a une info, c'est ça, hein. Oui. La Belgique s'est fait niquer, toi, tu l'as dit, voilà. Ouais. Bah, t'es masquin avec ta tête de bobo, ta baguette sous le bras, ton béret, ton tatouage, dit de perf là, la défaite.
2: Non, mais justement, là, on trouve ça honteux que vous nous ayez acheté des produits légaux, on espère que tout va bien. Quoi.
3: Mais, bah oui, bah, ça, bien sûr, je vais te croire. Hein. Le mannequin Peace, il tire la chance d'eau, bah vas-y, bien sûr. Arrête de te foutre de ma gueule, non, vous avez niqué. Vous êtes content, nous on est persuadés qu'on achète de la viande de pure qualité, dans la bonne qualité qui vient directement du cul de la vache là. Et qu'est-ce qu'on apprend que vous faites ça dans des caves? Vous êtes
2: pas du tout, justement, on s'inquiète et on voulait savoir si vous les avez mangées, ces viandes illégales.
3: Bah évidemment, on n'a pas fait des pieds de tape pour Bibi Marty, tête de bah, bien sûr. Bah, c'est évidemment qu'on les a mangées. Bah, on va, quoi. Aïe. Alors tu crois qu'on allait crever de faim? Le problème, c'est qu'on a bouffé de la fricadelle qui était pas bonne.
1: Ouais, c'est ça. Et alors?
3: Bah.
2: Elle était bonne quand même, un peu.
3: Elle était pendant en bouche, quoi. Mais comme tu dirais, elle était pas hygiénique. Tu vois? C'est le problème. On la frit. Oui. Alors tu me diras, quand on met dans la friture, tout passe. Oui. Déjà, en fricadelle, à la base, on sait pas bien ce qu'il y a dedans. Hein.
2: Ah, c'est ça.
3: Et alors là, maintenant, on sait ce qu'il y a dedans, c'est de la merde que vous avez mis dedans.
2: Vous avez des effets secondaires qui apparaissent, peut-être?
3: Oui, du coup, qu'est-ce qui se passe? Ouais. Mais on a des boutons qui apparaissent sur nos visages. Du coup, on dirait le ring de Bruxelles qui se remplit à l'heure de pointe en 17h. Tu vois? Ring, c'est le périphérique pour ceux qui ne connaissent pas.
2: D'accord, mince. On est désolé, mais on espère que ça va aller quand même.
3: Je te parle de boutons, hein, parce qu'au shirt, c'est le bordel aussi, mais disons que ça, c'est le ring passé 22h.

0: Vraiment désolé.
1: Ah bah, je m'adresse à votre stouf là, qui a souvent la courante pendant l'émission et qui nous disait qu'elle avait du mal à remettre sa combinaison.
0: La ripette.
1: Ah, bah, déjà, on est déjà qu'on est pour design, avec les boutons sur la gueule et une petite chasse, on n'est pas prêt de mettre des pantalons blancs.
0: Ouais, désolé.
1: Merci le français. Ouais. Allez, on va s'en refourguer tout ça. Moi, t'as vu la forme, ça va rentrer tout seul. Vous allez voir, on va vous le remettre un par un, les fricardelles.
2: Ah, non,
1: allez,
2: pas
1: one derrière. Shot, comme on dit.
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0: voulu faire ça.
1: Je suis un petit peu rouillé.
2: Il est désaccordé, je crois.
0: Il y a un problème, tu peux me la resserrer. Puis tu sais, pendant que tu parles, tu resserres comme ça. Tu resserres la corde du piano.
3: Tu souffles dessus aussi.
0: Ah, tu fais avec le coude.
2: En tournant.
0: Hein, voilà. Après, tu te lèves comme ça, tu fais d'une main, puis tu lis tes textos.
2: Et après, hop, le plan se lève, on voit que toi, et toi tu lèves les deux mains et tu continues à jouer.
0: Tu vas avec la langue.
2: Non, mais après, tu lèves les mains et les gens ils se disent comment il fait.
0: Et après, zizonette.
2: Voilà.
4: N'importe quoi.
3: Et t'es au téléphone en même temps.
0: Voilà.
3: Ouais.
0: Oui. Laissez le colis. Bien sûr. Laissez le colis dans la boîte aux lettres. Et après, tu mets le pied.
4: C'est
0: et tu rattrapes. Et tu dis au mec au téléphone, je te laisse jouer, vas-y, joue. Reprends. Bravo.
2: Bah ça, voilà, c'est ça que j'aurais voulu faire.
3: Mec qui joue en face.
0: Le mieux, c'est d'y aller en chantant. Moi, je trouve que c'est le mieux. Oui. C'est le mec qui, en plus, il dit j'ai pas joué depuis longtemps. Ouais. Et comment s'il prend le piano, il fait j'ai attrapé un coup de soleil, un coup d'amour,
2: putain,
0: un coup
2: de. C'est plus du tout la même voix.
0: Et là, t'as toutes les filles qui arrivent. Oh.
3: Mais c'est comme la guitare en feu de camp.
2: C'est la même.
0: Le connard qui te sort une guitare et qui dit bah, je vais peut-être vous jouer un truc. Je sais pas, un petit Led Zeppelin, Aerosmith. M'énerve celui-là.
3: J'ai Alléluia, si vous voulez.
0: Allez, t'aurais aimé savoir faire quoi, toi?
3: Moi, bricoler et être bon en mécanique.
0: Putain, tu viens de dire les deux choses que j'allais dire. J'aurais rêvé de bricoler et j'aurais rêvé d'acheter genre une vieille Porsche et dire je vais la refaire.
3: Ouais. Mais c'est ça, long, c'est un truc de ouf. Ouais.
0: Parce que moi, j'ouvre un capot chez Aïda.
2: Mais je suis passionné quand tu vois les mecs de Vinted mécanique, la Vinted
0: Vintage. Je d'accord.
3: Vintage mais moi, c'est pas tant parce que ça m'intéresse, c'est juste pour faire du black.
0: Allez, on y va.
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1: Voici Jean-Quête Exclusive, qui est notre journaliste. Bonjour Jean-Quête Exclusive.
2: Bonjour Sébastien.
1: Qui a décidé de bosser sur Roland-Garros.
2: Cette année, Roland-Garros attire 72% de Français qui disent aimer le tennis, mais qui découvrent chaque année que ça se joue sur terre battue. Prix du sandwich, 34 euros, soit le PIB d'une petite commune de la Creuse. Pendant deux semaines, des provinciaux montent à Paris pour entendre
3: « Alors, vous avez trouvé facilement le métro ?»
2: avant de dormir dans un Airbnb de 9 mètres carrés appelé « Studio Cosy avec Charme de l'Ancien ». Et surtout, enquête sur ces spectateurs qui crient « Allez Roger !» depuis 2012, alors que Roger Federer ne joue plus depuis 2018. Allez. Les dessous de Roland-Garros, un tournoi où 83% des gens regardent surtout qui est en loge présidentielle, c'est bientôt sur ces stars.
1: Oui, mais à Roland-Garros, cherche enquête exclusive, attention aux arnaques.
2: À Roland-Garros, enquête sur ces Français capables de payer 320 euros une place pour demander
3: « Et Djokovic, il est espagnol ou pas ?»
2: Pendant 15 jours, des cadres supérieurs en chapeau blanc viennent souffrir en plein soleil pour publier une story avant de rentrer à Levallois avec une insolation et un tote bag Perrier. Mais surtout, immersion dans le tennis français masculin, ces joueurs qui quittent le tournoi au premier tour avec la régularité d'un TER supprimé en août. Défaite en 3-7, conférence de presse, j'ai quand même vu des choses intéressantes. Oui, mais la seule chose que tu as vue, c'est la sortie. Les dessous de Roland-Garros, c'est un tournoi où tout le monde prétend aimer le tennis, alors qu'ils sont surtout venus croiser Guillaume Canet en limbège. C'est bientôt sur ses stars.
1: Mais oui, mais ce que vous ne saviez pas, c'est qu'il y a aussi des portraits étonnants. D'ailleurs, Jean-Quête Exclusive a fait le portrait de la semaine.
2: Dans le portrait de la semaine, Jean-Baptiste, tennisman français. La terre battue de Roland-Garros tremble. Enfin non, pardon, c'est juste Jean-Baptiste qui glisse.

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2: C'est la journée mondiale de la mer. Prenez soin des océans, c'est vrai.
3: C'est important.
2: Bon, on y fait de plus en plus attention. Je pense qu'avant, les gens, ils jetaient n'importe quoi.
3: Nous, on y fait plus attention.
2: Les plus jeunes aussi. Les plus jeunes
3: non,
2: aussi, ça y est.
3: En géographie.
2: J'ai vu des pays où.
3: J'ai fait un peu l'Indonésie.
2: T'es dans des îles sublimes, mais tu vois des beaux tracteurs qui te poussent tout dans la mer sans aucun souci.
4: Juste derrière l'hôtel en plus.
2: Ouais, de face. Rien ne les gêne. Hein. Oui, Souf.
5: J'ai un commentaire sur TikTok, Wizard, qui me dit il est très beau le réalisateur.
2: Ah.
5: Chelou.
6: Voilà. Il parlait de quoi
3: chelou. Ça doit être flou.
2: Mais c'est un filtre parce que je ne trouve pas si beau. Moi qui le vois en vrai, honnêtement, où c'est l'angle, il n'est pas.
5: Ouais. Ouais, c'est bizarre.
2: Non.
6: C'est quoi le nom ?
5: C'était Wizard.
2: Journée mondiale de la mer. Je vous propose des questions. Vous me donnez la réponse, sachant que la réponse commence toujours par la mer et vous me mettez derrière la bonne réponse.
3: Oh, ok. Il faut être bon en géographie.
2: On est prêt ?
3: Ouais.
2: Stouf, elle est située dans le sud de la France ?
7: C'est la mer Noire.
2: Non.
5: Non, la mer Méditerranée.
2: Bonne réponse. Mmh. Continent situé entre l'océan Atlantique et l'océan Pacifique ?
7: C'est la mer Noire.
2: Continent situé entre l'océan Atlantique.
3: Bah l'Amérique.
2: Bah voilà.
3: La mer.
2: On y est.
6: Ok. Avec des mermes.
2: Oh, elle a perdu son chat.
7: C'est la mer Noire.
2: Non.
6: Ah la mer Michel.
2: Oui, bien joué. Stouf, la saveur du citron.
7: C'est la mer Noire.
2: Non. C'est
5: la. Là, c'est la mer.

0: quand ils ont 7 enfants, ils font comment? Ils aiment tout.
1: Déjà, à partir de 4 enfants, t'es obligé de changer de style de voiture. Parce que t'as
2: après, t'as le coffre de toi.
1: Non, mais il est plein avec les enfants. Ouais, ah, bah oui, je suis bête.
3: Ouais. L'armoire. C'est pratique, mais bon.
0: C'est vrai. Un enfant sur le coffre de toi, il arrive, il coche.
2: Et tu l'entends pas?
0: Bon, j'ai un sondage. 72% des couples estiment que la qualité de leur vie sexuelle a baissé depuis qu'ils ont eu des enfants. Forcément. C'est terrible. Hein. On est à 3 personnes sur 4.
4: Bah, t'es moins foufou.
3: Pourquoi stouffe? C'est moins fréquent. Oui, la fréquence, elle est moindre.
1: Non, mais la qualité, ils disent. Hein, donc
3: non, c'est... parce que je trouve que. Non, la qualité, en fait, quand tu te donnes le temps, je trouve que la qualité est meilleure. Parce que justement, tu sais que tu peux pas le faire tout le temps.
4: Bah, justement.
3: Le moment où tu vas le faire.
2: Mieux.
3: T'es quali, quoi, tu vois.
4: Ah, allez, d'accord. Un petit coup,
3: moi, je trouve. Bah,
4: c'est plus ça que. Allez, on y va.
0: C'est, ouais, c'est plus. Bon, allez, les enfants sont au tennis. Ouais. Le petit revient dans 5 minutes. Ah, on y va.
4: Mais non, mais oui.
0: Dépêche-toi, Michel. Dépêche-toi. Ça va vite. Pour 13% des gens interrogés, leur vie sexuelle serait même encore meilleur avec l'arrivée des enfants.
2: Oui, mais 13%, c'est 1 sur 10.
4: Bah, c'est
0: 67% des personnes interrogées attendent que leurs enfants soient couchés pour avoir le champ libre.
3: Bah, c'est normal, bah, surtout quand ils sont petits.
2: S'ils sont dans le salon, ouais. Pendant que tu lui donnes à manger, une cuillère pour papa, un petit coup pour maman.
0: Non, dit comme ça, c'est obscène. Mais non, effectivement.
4: Ah merde,
0: non.
4: J'ai mis la cuillère dans le mauvais truc.
0: Soit non. Allez, stop.
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0: Bonjour, 6h du matin, c'est jeudi. Allez, je sais, je suis désolé. Jeudi, aujourd'hui, n'est pas férié. Et je vais vous donner un scoop. Demain, vendredi, ne sera toujours pas férié non plus. C'est une semaine normale, comme il y en a peu au mois de mai. 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
0: Tout savoir sur ce qui s'est passé. Cédric Lecor, notre journaliste d'investigation. Bonjour mon Cédric.
2: Bonjour Chloé, bonjour à tous. Comme un avant-goût de l'été, le mercure va dépasser dans le sud la barre symbolique des 30 degrés. Je reviens sur la météo dans deux minutes. Les aliments ultra transformés ne sont pas bons pour la santé, on le sait. Ce n'est pas une surprise, mais de nouvelles études scientifiques publiées ce jeudi viennent renforcer les connaissances sur leurs effets délétères. Des travaux de l'INSERM menés depuis 2009 sur plus de 100 000 personnes démontrent notamment la dangerosité des colorants alimentaires. Les plus forts consommateurs ont ainsi un risque accru de 38% de développer un diabète

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0: Et toi aussi, tu faisais ça.
1: Bah, bah oui. Comme tout, putain, on a tous commencé comme ça.
0: Hein. On le gavait de sucre. Et aujourd'hui, tu me fais boire un café sucré.
2: Imbuvable. Je faisais pire. Moi, je prenais le morceau de sucre, je le trempais dans le café de mon père. Et tu fais imbibé.
0: Un canard.
3: Un canard, ouais.
2: Ah, c'est ça, un canard. Ah,
0: puis bon, regarde le résultat.
2: Je suis grand.
0: 45. Quoi.
3: Ouais. Je sais pas quoi répondre à ça. C'est vrai que. Ouais. Il paraît que le goût change tous les 7 ans, je crois. Ah ouais, les goûts changent tous les 7
0: mais
3: ans.
0: Le vin,
2: c'est pareil.
0: Il y a des gamins, tu leur fais goûter du vin rouge. Tu vois les parents, des fois, qui s'extasient sur une bouteille, tu vas le faire goûter à un gamin qui a 13-14 ans, il ne va pas aimer le vin rouge.
1: Pire, l'ail. Tu détestes ça quand t'es gamin, l'ail.
3: Ah, j'adore ça.
1: Et pareil, je me dis, mais jamais, c'est fort.
3: L'ail confit. Oh.
1: Et en fait, maintenant, j'adore ça.
0: Et à l'inverse, est-ce que les trucs que tu te faisais, que t'allais acheter quand t'étais gamin, tu continuerais de les acheter? Je te mets un Mr Freeze de Coca-Cola, est-ce que tu le manges?
1: J'ai essayé, j'en ai repris quand ici, il faisait super chaud, ça passait, mais tu le finis pas.
2: Non, mais je pense que c'est pas,
1: tu le finis pas, c'est trop sucré, trop.
4: Ah, pas tant les glaces, je pense que c'est plus Babybel, Ficello, machin.
0: Est-ce que tu.
4: Moi, j'ai regardé un Ficello, il y a pas si longtemps que ça.
1: Il y a pas de fromage dedans, t'es au courant.
4: C'est dégueulasse.
3: C'est du plastique.
0: On va aller au-delà. Quand t'es gamin, tu vas défoncer un Capri Sun. Aujourd'hui, tu le bois, le Capri Sun?
1: Non.
0: Tu mets un Capri Sun. J'ai envie de tout sauf voir un Capri Sun, c'est trop sucré.
3: Toi, tu manges des peaches, bon.
0: Ouais. Non, ouais,
1: les pitchs, ouais.
0: Non, mais une douwap. Une douwap. Si quand t'es gamin, tu la défonces, la douwap.
1: La douwap, la croustille, là.
0: Tu trouves, toi?
1: Chocolat avec des trucs.
3: Avec des pitchs chocolat.
0: Tu trouves pas qu'elle est sèche, la douwap?
1: Si, mais je la défonce quand même.
0: Ah, bon. Bon, là, voilà. J'en ai vu la dernière fois sur le bureau, là. Il y a un mec qui avait des Pimps.
3: Des Pimps?
0: Gamin.
1: Ça a toujours été.

0: j'en ai vu la dernière fois sur le bureau, là, il y a un mec qui avait des Pimps.
1: Des Pimps, wow,
0: gamin.
2: Ça, ça a toujours été dégueu.
0: Gamin, ah, le Pimps, je le défonçais, bon.
1: Moi. J'adorais ça aussi.
0: Avec la petite gélatine, toi aussi. Écoute, Pietre, s'ils en ont vendu des millions et que ça existe depuis 40 ans.
3: Ils en ont vendu aux Anglais, mais c'était de la gélatine de.
0: C'est un carton, le Pimps.
4: J'achète une boîte de Pimps, je la défonce.
1: Comme le
0: Évidemment. Mais moi, aujourd'hui, là, j'ai vu sa boîte de Pimps, j'ai pas du tout envie d'en prendre un. Mais allez, on continue. Voilà, mon grand, on essaie de te répondre.
2: Ça viendra.
5: Bonjour Koé, bonjour l'équipe, c'est Eden. Koé, tu as déjà oublié que tu étais en direct?
1: Bonne question.
0: Filmé? Ouais, filmé, oui, parce que des fois ils nous mettent les vidéos. Là par exemple, on est revenu sur les réseaux. Vous l'avez pas dit, vous l'avez mis un quart d'heure, ils l'ont pas dit. Mais oublier qu'on était en direct à la radio?
3: Non, je crois pas, mais moi je me souviens d'une anecdote, quelqu'un qui était parti pisser avec un micro pendant une pause.
1: Ça me parle.
3: C'était, je crois que c'était la méthode Quiche.
0: Oui, bah non, qu'avait oublié.
3: Ouais.
0: C'était.
3: Qui était aux toilettes et tu l'entendais pisser et tout. Sauf que bon, on n'était plus à l'antenne.
0: Ouais.
3: Mais il y avait tout le public et toute la salle entendait.
0: Non, mais.
3: Avec le bruit du pipi, c'est.
0: Je crois que c'était. Aidez-moi, cet acteur belge.
3: Dis donc, Koé, ton argent, c'est pas dans tes chiottes que tu mets, hein.
0: Poulvord. Je crois que c'était Poulvord.
6: Ah oui, c'est ça.
0: Qui avait oublié.
6: Ensuite, tu l'as pas mis dans tes chiottes.
0: Ton pognon, tu l'as pas mis dans tes chiottes, la meilleure réflexion de la Terre. Moi, jamais. Non, je crois que j'ai toujours un stouf. Toi qui veilles.
1: Bah oui, non, t'es toujours là. Professionnellement.
0: Moi, je suis pas du genre comme.
1: C'est Pietre, plutôt, qui a tendance à oublier qu'on est en direct.
0: Pietre, il est dans la voiture, on a oublié de dire, il a pas dit au revoir, mais il est toujours dans sa voiture.
3: Je savais même pas qu'on a été filmé encore, là, en live.
0: Allez, on continue.
1: Il a prévenu pourtant.
0: Allez, continue.
5: Salut l'équipe, c'est Mathis. Quelle étude il faut faire pour être à la radio? Parce que moi, je suis en CM2 et je crois que j'en ai déjà trop fait.
4: Non, c'est doctorat.
6: Alors, bac plus 10.
0: Oui, bien sûr, mon grand, il faut que tu passes un doctorat.
6: Ouais.
0: Moi, j'ai un doctorat de sciences et communication. Mm-hmm.
6: Notre stagiaire, là, c'est simple, et Sciences Po.
4: Et en Sciences Po.

0: fluo.
1: C'est que d'autres stagiaires est à Sciences Po. Non, il faut pas de diplôme. Voilà, faut avoir un peu de talent.
2: On a tous arrêté l'école, mais au portail.
1: Non, mais un petit peu de talent. Voilà, faut essayer. Puis essayer d'être un peu travailleur et voilà, et puis avoir un petit peu de insister dans sa vie.
3: Dire puis ne pas être bègue tant qu'à faire.
1: Oui.
0: Faut faire des études, c'est sûr, mais t'apprends ton métier sur le tas, comme on dit.
1: Non, ouais, c'était un vrai. Sacré tas.
3: Tu parles de qui?
1: Ouais, je vous donnerai les noms, mais.
0: Mais non, mais c'est. Par exemple, t'as celui qui veut faire menuisier, bah, c'est quand il va faire un stage, ouais. Et puis il reste, et il apprend, et voilà.
1: Ouais, bon. Ouais. C'est comme tout.

0: Comme on dit.
1: Donc, sur le champ,
2: pas besoin d'études. Voilà, mon grand, j'ai répondu, mais travaille quand même à l'école. 9h18, on en fait une, encore ou pas, vite fait?
3: On peut faire une dernière.
2: À la dernière.
4: Salut l'équipe, c'est Lise. Pietre, c'est quoi la dernière galère que tu as eue?
2: Bon alors là, on commence à mettre le doigt dans un engrenage.
0: Attends, oui, c'est quoi
2: la dernière galère? Mais c'est vrai que c'est plus calme que d'habitude.
0: Il y en a une ce matin.
3: Tous les jours, j'en ai une par jour. Bah là, je reçois je sais pas pourquoi, je suis en copie de tous les PV de mon fils. Et j'en ai encore reçu un aujourd'hui.
2: Peut-être parce qu'il les paye pas.
3: Bah oui, c'est ça.
2: Ah oui, d'accord.
3: Et il attend que je les paye en fait.
2: D'accord, c'est à combien ce matin?
3: C'est monté à 180.
2: Eh bah bienvenue. C'est pas une bonne journée ça?
3: Non, c'est le début là.
2: Allez.
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1: Donc, je me suis posé la question, quelles sont les choses qu'on faisait petit et qu'on ne peut plus faire adulte? Bon, mais...
2: Qu'est-ce qu'il y a? Ouais, bon, mais...
3: Il y en a plein?
1: Non, il y a s'endormir partout, sans souci et n'importe comment.
2: Oh là là.
1: Bah oui, on fait petit, mais visiblement adulte, il y en a qui continuent à... Bah,
4: Alors si, tu peux, mais un enfant qui s'endort partout dans une salle des fêtes, voilà. On dit, oh, le petit, il a réussi à s'endormir.
1: Il est capable, quoi, tu vois.
4: Un mec de plus de 40 ans qui s'endort n'importe où. Moi, clochard. Hein, ouais. Il ne sait même pas se tenir. Alors que tu n'as jamais vu un adulte qui s'approche d'un enfant de 5 ans et faire, regarde-moi ce clochard, qui s'endort partout, là.
5: C'est vrai que quand t'es grand, tu t'endors pas dans un caddie. Si.
1: Ouais, tu vois, c'est ce que je me suis. Je sais, bon.
3: Ouais, j'avais fait le caddie, j'ai oublié.
4: Ouais, moi, et en plus, je me souviens très très bien quand j'étais enfant, le bruit me berçait.
3: Oui, mais oui, bah oui. Aujourd'hui, la musique était forte, tout.
4: On est d'accord. Ouais. Aujourd'hui, t'entends du bruit, fais allez, ouais, ouais. Tu regardes le DJ, il fait baisse un peu. Quand t'es enfant, le bruit, le machin, les gens qui parlent autour de toi, ça te.
2: Qui ça?
4: Ouais, tu tentais même le qui ça du grand tonton, ouais, bah il t'endort.
3: Ouais. Non mais tu sais, tu rapprochais les deux chaises là.
1: Oui.
3: T'avais les,
1: ouais,
3: les deux traits dans
1: avec
3: le dos.
1: Avec le manteau. Oh,
4: moi j'ai vu le fils de Stouff la dernière fois, on a fait un mariage ensemble, oui. Mais vraiment, il s'endormait, à un moment donné, il y avait un bruit de dingue, il s'endormait vraiment, mais de bon cœur.
1: Voilà.
5: Et son père aussi.

0: pourri le papier. J'ai dit, mais c'est un truc de ouf, je suis d'accord.
1: Au mieux le faire d'un coup.
0: Ouais, mais non, mais en vrai.
1: Mais en tout sens.
2: Autre chose qu'on fait quand on est petit, on fait des cadeaux à sa maîtresse en fin d'année.
1: Oh, ça, bah quand t'es adulte, Pierre qui faisait des fois des cadeaux à sa maîtresse.
3: Si, si, tu le fais toujours.
0: Bah, c'est pas qu'il veut plus, c'est qu'il peut plus.
2: Bon, en fait, j'ai pas réussi à faire mon top. Tout ce qu'on fait petit, j'ai l'impression qu'on le fait adulte. Il y avait jouer sans but précis, courir et danser. Corentin, il danse n'importe comment dans le couloir. Se faire des copains en une minute, puis quand il est bourré, bah, il parle à tout le monde. Dire la vérité sans filtre, toi, tu fais ça.
1: Il
2: ouais.
1: y a un truc, honnêtement, soyons honnêtes.
2: Faire pipi au lit, bon.
1: J'en ai arrêté. Soyons honnêtes, il y a un truc que font les enfants, qui vous font tous quand ils ont entre 5 et 12 ans. 11 ans, où ils te disent hey, je peux aller courir là-bas. Tu leur dis oui, et tu les vois courir. Et ils sont là-bas, et ils reviennent, et ils te demandent s'ils peuvent aller courir de l'autre côté.
4: Ça, moi, j'ai toujours avec ma chérie. Hein. Tu sais, quand tu te promènes, tu sais, j'aime bien, tu montes sur un truc, elle dit non, non, descends, tu vas te faire mal.
2: Mais oui, ça allez. Marche pas.
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2: Retour vers le futur 2 ce soir sur TMC. Est-ce que les personnalités de la Villa des animateurs aimeraient voyager dans le temps? C'est la question qu'on pourrait se poser.
3: Oui. Ah.
4: On va leur demander, et pour le savoir, on a François Hollande pour commencer. Bonjour Monsieur le Président.
5: Oui, bonjour, bonjour. Madame Stouff, c'est bien moi, votre ancien président de la République.
4: Ouais.
5: Souvenez-vous, vous m'avez élu avec 52% des suffrages.
3: Je m'en souviens maintenant.
5: Oui, 52, c'est aujourd'hui la moitié de mon taux de cholestérol.
3: Ouais, c'est ça.
5: Vive le gras, même. Vous avez entendu parler, Madame Stouff, du retour vers le futur, et j'aimerais énormément être Marty McFly.
4: McFly.
5: Comment vous dites
4: McFly.
5: Oui, vous savez, moi, il est anglais. Voilà, Marty McFlan. J'aimerais aller dans le passé, oui, ce que je veux dire.
4: Mais pourquoi ça, monsieur le président?
5: Déjà, Marty McFly, on dirait un nom d'une glace McDo, vous voyez.
3: C'est vrai.
5: Une glace avec du chocolat et des pépites de noisettes dessus, même.
4: Sinon, pourquoi vous aimeriez être Marty McFly, alors?
5: Pour aller faire du sport, madame Stouff. Avoir une vie de sportif et devenir un sportif professionnel.
4: Sportif professionnel. Alors, mais dans quel domaine?
3: Je ne l'ai pas, là.
5: Dans le bowling.
4: Dans quoi?
5: Dans le bowling.
4: Le bowling.
5: Le bowling.
4: Le bowling. Le bowling.

0: tu es. Dans la rue, tu vois, il fait comprendre, il veut monter avec, tu vois. Il dit oui, oui. Elle fait signe de le suivre, tu vois. Et il monte dans la chambre, tu vois. En se déshabillant quand même, elle le regarde, elle dit monsieur, le prenez pas mal, tu vois, mais à votre âge, vous pouvez encore. Le gars, il dit hein. Dis non, je me demandais, monsieur, si à votre âge, le sexe, c'est pas fini. Vieux dit, comment ? Non, elle dit, je dis, pour le sexe, c'est pas fini. Dit, écoutez, parlez plus fort. Et madame, je suis dur de la feuille. Elle dit, mais madame, à votre âge, est-ce que c'est pas fini ? Dit, ah, c'est fini, combien je dois, là ?
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2: Salut tout le monde, merci de nous avoir choisi. Nous sommes là tous les matins entre 7h et 11h et les meilleurs moments de l'émission entre 5h et 7h tous les matins. Qu'est-ce qu'on va réécouter, ma petite Stouffette, qui prépare l'émission de son bureau?
3: On va réécouter les choses que vous mangez, on les met en chanson, comme
2: ouais,
3: tu dis si bien.
2: C'est le classement du Uber Eats Machine avec la très belle reprise voilà. De Jules. L'escalope. L'escalope.
3: On avait le bœuf carotte aussi qui était pas mal.
2: Ouais. Et puis tout à l'heure, on écoutera quoi?
3: Et on avait passé un coup de fil à notre président Emmanuel Macron parce qu'il paraît que les Français demandent maintenant à ChatGPT de savoir pour qui voter aux prochaines élections.
2: 16% a demandé à l'IA la dernière fois pour qui voter aux élections municipales. Vous restez avec nous. Tout ça, c'est dans un instant après les news de 6h30 et la météo, c'est important. C'est parti pour les news, Cédric Lecor. Salut, bon Cédric.
4: Salut Coé, bonjour à tous. Un temps qui sent bon les vacances. Retour du soleil sur l'ensemble du pays avec des pointes à plus de 30 degrés dans la moitié sud. Météo plus complète à la fin de ce flash. Toujours pas de baisse significative à la pompe. La flambée des prix continue d'amputer le pouvoir d'achat des Français. Sébastien Lecornu va justement reprendre la parole à ce sujet en fin d'après-midi pour annoncer un nouveau paquet d'aide aux secteurs les plus touchés. Le gouvernement se refuse toujours à baisser les taxes, mais pour rappel, près de 3 millions de Français revenus modestes pourront demander une indemnité de 50 euros dès mercredi prochain sur le site des impôts. Un risque accru de 38% de développer un diabète de type 2 et de 14% de développer un cancer. Les colorants alimentaires sont délétères pour la santé. Ce n'est pas une surprise, hein, mais c'est ce que démontrent de nouvelles études publiées ce jeudi par l'INSERM. L'une d'elles a été menée sur plus de 100 000 personnes depuis 2009. Et elle démontre donc que les consommateurs d'aliments ultra transformés ont beaucoup plus de risques de développer des maladies. En ligne de mire, les colorants, mais aussi les conservateurs. L'ONG Foodwatch appelle les pouvoirs publics à

0: Ah, c'est pas con, ça.
1: Ouais. Sur la troisième marche du podium, belle surprise. Le kiff des petits et des grands. On peut les préparer comme on veut, surtout quand il y a beaucoup de sauce, parfois aux champignons. Ah, vous voyez ce que je veux dire. Non, je veux pas. Allez, Jules, fais-moi chauffer. Ce sont les escalopes.
2: Ah là là.

0: Il monte le premier club de pétanque sauvage entre blaireaux, soit il prépare un braquage extrêmement lent, ouais. Ou alors il est juste complètement con.
1: Ouais, c'est... Voilà, c'est... Ouais. Alors là, Michel, j'ai envie de dire, on peut dire que le renard préfère les boules aux poules. C'est...
2: Ah non, ouais. Si, il faut rire.
0: Bon, alors.
1: Géraldine, c'était rigolo, ça.
0: Non, cherche pas, il n'y a pas de texte. C'était une impro. Alors, vous avez. Cyril, je reviens à ce que vous dites. Parce
2: ouais,
0: que là,
2: c'est nous qu'on paye.
0: La Géraldine, elle nous a fait une panique. Avec... Alors, vous avez raison, Cyril, pour les habitants, c'est une excellente nouvelle. Hein. Ouais. Aujourd'hui, en Dordogne, les retraités rentrent leur boule le soir avant 20h, précaution. Ouais. On en est là. On a retrouvé Shipper, le renard de Dora, mais où est Dora? Si Fabien Lecoeuvre fait la même coupe de cheveux que Mireille Mathieu, je pense qu'on peut voir Dora. Et facile.
1: Eh bien, merci.
0: Allons,
1: Michel.
0: C'est moi.
1: Merci, mon Michel.
0: Là, vous me demandez.
2: Une sacrée enquête, les gars.
1: Merci beaucoup, Michel. Michel Marie, tout de suite sur W9, les chéris, c'est un film de Jason Statham. Vous l'avez vu 38 fois cette semaine, mais on le remet quand même. Bisous, les chéris.
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4: Alors que la France est en train de mettre la tête dans son placard en disant « Tiens, qu'est-ce que je vais ressortir ce week-end ?» Parce qu'il va faire beau, donc on ressort les t-shirts, peut-être éventuellement les shorts. Avec là, ça, le short, c'est vraiment le truc ultime.
5: Venez en short, les gars.
4: C'est vrai, t'aimerais bien ? Semaine prochaine, je suis en short.
5: Allez, ok.
4: Allez, tu verras, tu vas adorer. Mais il faut me le rappeler la veille.
5: Oui, toi, faut te rappeler, c'est vrai.
4: On a appelé le président, c'était hier. On l'a un petit peu surpris, il a dit des trucs qu'il ne fallait pas. Tout ça pour nous amener jusqu'à 7h. À tout de suite.
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0: aide. Ouais. C'est terrible.
1: Ouais, je sais. Pas en abuser non plus, hein, monsieur le président, hein, bien sûr.
0: Oh là là là, mais c'est pas possible, vous êtes saoulant. Vous êtes toujours en désaccord avec moi et c'est terrible.
1: Non,
0: tiens, 0 pour Paris, but de Dembélé. Non, mais sans déconner, dans 10 ans, vos petits-enfants, ils demanderont à ChatGPT comment applaudir dans le bon sens. Et ça, c'est que le début. Allez, vous m'avez saoulé, je vais raccrocher. Allez. Ah, ça, c'est la passe de Désiré Doué. Allez, bonne journée sur Europe 2.
1: Faut arrêter.
0: Contre radio.
1: Oui, mais bon.
2: Doucement, quand même.
1: Vous êtes à l'antenne, quand même, à un moment donné.
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0: Non, mais c'est les nouvelles.
1: Quoi ?
0: Les nouvelles tenues qu'ils font dans les grandes battants, c'est classe. Tu mets le haut qui va avec le bas.
2: Oui, c'est vrai.
0: Ouais. Un petit short, ouais. Ça peut être, ouais. Ça peut être habillé. Ouais,
3: moi, je viens de rendre pantacourt avec des crocs.
2: Et moi, en bermudon. En
3: banane.
2: Pantacourt ou bermulon ?
0: Restez avec nous. Dans un instant, nous avons une info. Alors, on va sortir un petit peu du pays, si ça ne vous dérange pas, parce qu'il ne se passe pas grand-chose. On va sortir un petit peu du détroit d'Ormuz, parce que j'en peux plus. Mais on va vous parler d'un truc qui remonte à l'époque des pyramides. On a percé le secret des ouvriers. Cette info, elle est dingue.
3: Parce que mais je crois que tu en parlais un petit peu hier déjà. Tu as commencé à en parler. On pensait que c'était des esclaves, et en fait, pas du tout.
0: Mais oui, on pensait que c'était des gars qu'on avait à la baguette et au fouet.
3: Ouais.
0: Pas du tout ! Erreur de l'histoire ! Je vous explique ça dans un instant. Et puis, les champions du monde de l'actu arriveront, je vous préviens. Parfois, les poèmes à l'école, ça peut être bien. Ça peut aider quand on sait qu'on va rendre une petite copie blanche. Et puis, s'il y a des gens qui s'amusent à siphonner les réservoirs avec le prix de l'essence, méfiez-vous, il peut vous arriver des tours. Je vous explique tout ça dans un instant. La France qui bosse et qui se lève tôt, un centre équestre aujourd'hui. Enfin, pas le centre entier. Quelqu'un qui bosse dans un centre équestre. Alors, on est jeudi. Ça veut dire que la semaine, elle est bientôt pliée et on se dirige vers de belles journées ensoleillées. Tout va bien.
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0: Il va nous dire tout ça, notre monsieur météo. Monsieur Cédric Lecor, météo et
5: actu. Salut Coé, bonjour à tous. Et oui, comme un avant-goût de l'été presque. Le mercure va dépasser dans le sud la barre symbolique des 30 degrés dès cet après-midi. Je reviens sur la météo dans deux minutes. Les aliments ultra transformés ne sont pas bons pour la santé. On le sait, ce n'est pas une surprise. Mais de nouvelles études scientifiques publiées aujourd'hui viennent renforcer les connaissances sur leurs effets délétères. Des travaux de l'INSERM menés depuis 2009 sur plus de 100 000 personnes démontrent notamment la dangerosité des colorants alimentaires. Les plus forts consommateurs ont ainsi un risque accru de 38% de développer un diabète de type 2, 21% un cancer du sein. Une proposition de loi pour rendre le Nutri-Score obligatoire sur tous les produits alimentaires et justement sur les rails, ce qui inciterait les industriels à revoir la composition de leurs produits. Autre danger pour notre santé, les PFAS, les fameux polluants éternels qui sont de plus en plus présents dans les sols, les eaux des rivières. Et pour finir, dans notre estomac, justement, trois associations et six particuliers ont saisi la justice hier pour contraindre l'État à agir contre la contamination de l'environnement et du corps humain par ces molécules chimiques. Ils accusent l'État de carence. Les violences physiques et sexuelles dans le périscolaire à Paris, des interpellations sans précédent ont eu lieu hier matin dans l'affaire de l'école maternelle Saint-Dominique, l'un des épicentres du scandale. 16 personnes en tout, des animateurs essentiellement, ont été placés en garde à vue pour des faits de nature et de gravité différentes. La course contre la montre en République démocratique du Congo, les organisations humanitaires sur place réclament des moyens supplémentaires pour faire face à la propagation du virus qui aurait déjà fait au moins 139 morts, des médicaments, du matériel sanitaire et des moyens humains. Tout ça dans un contexte politique très instable dans une zone en proie au conflit. Un vol décisif pour SpaceX à quelques semaines de l'entrée en bourse de son entreprise aérospatiale. Elon Musk s'apprête à lancer ce soir la dernière version de sa fusée géante Starship, 124 mètres de haut désormais. 20 satellites factices seront largués dans l'espace depuis l'étage supérieur de la fusée, ainsi que deux satellites Starlink, qui serviront à analyser l'efficacité du bouclier thermique de l'engin. Un vol test d'une grosse heure, décollage prévu à 22h30 depuis le Texas. Et puis au rayon gaming, un personnage culte de l'univers de Super Mario débarque ce jeudi sur la Switch 2 avec sa propre aventure.

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2: Je suis en train de relever les manches de la chemise. Ça y est, l'ouvrier se prépare à travailler. Ça y est, on est prêt à vous réveiller jusqu'à 11h du matin comme tous les jours et à vous faire passer une belle journée. Et on a une pensée évidemment pour vous tous qui terminez votre nuit. Je sais qu'il y a beaucoup d'infirmières qui nous écoutent, de gens qui sont sur la route ou de gens qui ont bossé cette nuit dans la sécu, etc. Bisous à vous tous. Le chassé-croisé des gens qui vont se coucher, de ceux qui se lèvent pour aller bosser. Nous sommes là jusqu'à 11h et ensuite on remet le couvert entre 15h30 et 18h. Ça va, c'est tout, vous avez bien profité de son après-midi hier?
3: Bah non, ça a travaillé quand même.
2: De la maison, dans la demeure avec un petit jus d'orange frais.
3: C'est plus compliqué, justement, c'est plus chiant de travailler quand t'as un enfant à côté de toi.
2: C'est pas plus compliqué, c'est impossible.
4: T'as quatre nounous, arrête.
3: C'est l'enfer.
2: Voilà, dans la moitié pas déclarée. À qui tu confisques les passeports? On le sait, madame.
3: Moi, je déclare tout, moi.
2: On le sait, madame. La France qui bosse, tiens, justement, et qui se lève tôt. Quelqu'un qui est employé dans un centre équestre, ça, c'est du boulot. Ça, c'est du boulot. Puis c'est gros, hein. Et d'en nettoyer des petits caca de chaton, ça va, mais ces bazars-là, quand il faut changer la paille, les brosser, et ça recommence.
4: Ouais, mais ça reste du truc de cheval, c'est pas du caca de chien, quoi.
2: C'est noble. Nous aurons dans un instant, c'est plus gros, quoi.
3: Ouais,
4: ça sent moins mauvais.
3: C'est vrai, la même quantité en plus.
2: Petit caca de chien. Par rapport à un énorme truc de cheval, il y a une différence.
4: Moi, je commence par ça tous les matins. Parce que moi, mon chien, quand je

0: il y a une différence.
1: Moi, je commence par ça. Je commence par ça tous les matins. Parce que moi, mon chien, quand je le sors, quand je me réveille, il va faire ses besoins pile devant mon portail. Donc le premier truc que je fais le matin avant de partir, c'est qu'il faut que j'aille ramasser ça avant. Hey. Sinon je roule dessus.
0: C'est un bonheur. Hein.
1: Voilà,
2: c'est
0: un bonheur.
2: C'est vrai, rouge dessus, puis après ça sur les portières. Bien sûr.
0: Le petit déj qui parle, puisque nous avons fait parler des voitures, nous avons fait parler beaucoup de choses, mais nous n'avions jamais fait parler les petits déjeuners.
1: Ah oui, c'est vrai, oui.
0: Que disent-ils le matin? Restez avec nous, vous l'entendrez. Dans le son des réseaux, vous découvrirez tout à l'heure que lorsque vous laissez un message, notamment à votre maman, par exemple, ou à quelqu'un d'autre, faites attention quand vous laissez un message sur le répondeur. Si il n'y a pas de bruit gênant autour de vous ou de quelqu'un qui viendrait parler. Vous découvrirez tout ça tout à l'heure. Et puis, la Villa des animateurs reviendra sur Ce que veulent les femmes. C'est un film qui est passé. C'est quand?
2: Comédie.
0: C'est passé ou ça va passer?
2: C'est ce soir.
3: C'est avec Mel Gibson, non?
0: Oui,
3: c'est celui-là.
0: Oui. C'est ça? C'est Ce que veulent les femmes?
3: Oui. Non, c'est pas ça?
0: Si, c'est le film avec Mel Gibson.
1: Ça sent la, comment dire, comédie romantique.
0: Très bien. Non, c'est marrant, c'est marrant. Il entend ce que disent les femmes. Ah, c'est un gars qui démarre le film, il est très macho, puis après, comme il va les comprendre, il va se féminiser. Exactement. Tout au long du truc. Voilà, c'est drôle, c'est bien foutu. Il y aura Kylian Mbappé, entre autres, dans la Villa des animateurs. Nous aurons les champions du monde de l'actu. Attention. Et là, vous le savez, les professionnels de la route font très attention à ça. D'abord parce que le prix de l'essence monte de plus en plus, ça commence à leur coûter de plus en plus cher, mais parce qu'ils se font siphonner les réservoirs.
2: Bah, oui.
0: C'est le nouveau délire, ça, maintenant. Il y a même des gens qui vont siphonner bientôt des voitures électriques, tellement ça va devenir compliqué. Mais nous en parlerons parce qu'il peut arriver des tours à plein de gens. Qu'est-ce qu'on écoutera dans un instant?
1: Taylor Swift.
0: Très bien. 7h07, ma petite Stouff va bien?
3: Oui, toujours.
0: Elle est heureuse?
3: Oui, ça va.
0: Elle va bien, les enfants vont bien?
3: Oui, ils vont très très bien, ils ont trop la forme.
0: Je suis content. Comment il va, mon Pietro?
1: Ça va.
0: Ça va, tout va bien.
1: On a passé une petite soirée chez Tony avec Quentin hier soir.
0: J'ai vu passer, ça avait l'air. J'ai vu vos yeux surtout ce matin.
1: Ouais.
0: J'ai vu. Couché à quelle heure?
2: Minuit.
1: Minuit, ouais.
3: Oh là,
1: on a bien rigolé, on a harcelé le directeur de la radio.
0: Oui, je sais, j'ai vu, mais ça ne se raconte pas.
1: Non,
0: ça ne se raconte pas.
1: On a bien rigolé.
0: Ça ne se raconte pas. Vous êtes en forme, monsieur, notre journaliste est heureux.
4: On couche tard, moins de 3 heures de sommeil.
0: Mais oui, bon, mais écoute, on s'en fout. On est là pour réveiller les gens, on n'est pas là pour se plaindre.
4: On est d'accord.
0: D'accord.
4: Et toi, ça s'entend pas que je suis
0: fatigué. On a des métiers de chanceux, on a des métiers. Moi, j'étais couché à 19h45. Je suis encore plus fatigué que si je m'étais couché à 23h. Mais oui, il y a un moment donné, je pense. J'ai voulu mater une série. Je suis sur une série, je vous jure, je vois rien.
4: C'est quoi?
0: The White Lotus, je suis un peu de retard.
4: C'est trop bien cette série.
0: C'est très bien, mais là, j'ai un épisode complet à rattraper. C'est un enfer.
1: Par contre, les questions pour un champion, t'es au taquet.

0: Ça va.
1: Hier, vous fêtiez vos 10 ans avec votre chérie, c'était comment?
2: Non, c'est ce soir qu'on va au resto.
1: Oui, mais hier,
3: Est-ce qu'il y a eu un before, un warm-up?
2: Hier soir, il y a eu l'entraînement.
1: Voilà. Voilà. C'est ce qu'on voulait savoir. L'info.
3: T'es grand.
1: L'info. On voulait lui envoyer hier soir toute la soirée des messages.
3: T'es grand, mon grand.
1: T'es grand champion, on donne tout. On apprend. Puisqu'il y a cette légende urbaine là, qui a un peu circulé, qui a fait croire pendant des générations aux enfants que les pyramides étaient montées par des ouvriers qui tiraient des chariots sur des rondins de bois, des esclaves que l'on fouettait comme ça, etc. Eh bien, pas du tout. C'est-à-dire que plus on avance, plus on se rend compte que non seulement ça n'était pas des esclaves, mais c'était des ouvriers qualifiés qui venaient de toute l'Égypte. En fait, ils se sont rendus compte que les ouvriers de l'époque construisaient les pyramides, et vous le savez grâce à quoi ils tenaient ? 5 litres de bière par jour en guise de salaire. C'est une boisson épaisse, la bière, assez peu alcoolisée, qui leur apportait des nutriments qui hydratent. Bizarrement, la bière hydrate. Et compenser la perte d'énergie et d'hydratation sous la chaleur du désert. Les archéologues confirment que la bière faisait partie intégrante de leur ration quotidienne, au même titre que le pain et les oignons. Ça devait bien puer de la gueule, cette histoire.
3: Régime alimentaire.
1: En gros, si je résume, les plus grandes constructions de l'histoire de l'humanité ont été érigées sous perfusion de bière, ce qui relativise pas mal nos réunions de chantier.
0: D'ailleurs,
1: nous, on est là, on dit, bon alors, attendez, je m'adresse à notre architecte. Que pensez-vous? Pouvons-nous dérouler le plan? Tu te rends compte que les mecs, à l'époque, c'est là, j'ai la pousse là-bas, s'il te plaît, je suis en train de dégueuler. Et où, Robert? Et pareil. C'est vrai, on dit que les gars, ils partaient bosser loin de chez eux pendant des mois, mais en fait, pas du tout. Vu qu'ils étaient bourrés, ils dormaient sur place. Ouais. Le lendemain, quand leur femme, elle leur appelait, elle disait « Hakim ! Où est-ce que t'es, Hakim ?»
4: Je vais pas encore rentrer.
1: Du coup, quand il y a le fameux et on dit toujours « Alhamdoulilah
0: ».
1: Et ben, on sait d'où vient l'origine de « Alhamdoulilah ». Ben oui, oui.
5: Amdou !
6: Oui ?
5: Va me chercher une pierre !
6: Ok, je la pose là ?
5: Non ! Amdou, là !
1: Voilà. Nous n'avons pas meilleure explication.
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1: Il est tellement fier de cette vanne.
8: Là, t'as les complotistes qui disent « Ah ouais ?»
1: Ah bah voilà.
8: Ça. Ah, bah, tu vois, on savait.
1: Allez, on y va. Bonjour, bon réveil, c'est joli.

0: un SMS au 7-12-13 et on met bien loyer, L-O-Y-E-R, au début de son message et on laisse toutes ses coordonnées.
1: Eh oui, et je vous appelle, je vous dis quelle est la seule radio qui paie votre loyer, une seule réponse.
0: Europe 2, évidemment.
1: Et bim, ce sera gagné. Le champion du monde de l'actu, le premier, est un voleur en Auvergne-Rhône-Alpes. Alors écoutez bien, attention là, on est sur un truc de haut niveau. Ah ouais. Il a récupéré une carte bancaire oubliée dans un distributeur.
2: Oh le régal.
1: Et il a décidé de l'utiliser pour foire. S'offrir un McDo à 38 euros. La victime a reçu la notification du paiement en 30 minutes après l'oubli, alors qu'elle s'apprêtait à passer à table en famille. Elle a fait opposition le lendemain.

0: 31, peut-être que vous êtes en train de vous dire, mais qu'est-ce qu'ils font en antenne? Alors d'abord, vous pouvez vous connecter sur les réseaux sociaux, sur TikTok, sur Insta, sur Twitch.
1: Oui.
0: Vous nous verrez, Koé officiel, mais surtout vous verrez qu'on se met entre des photos très personnelles.
1: Olé,
0: notamment,
1: olé.
0: Corentin est en train de me montrer une photo d'une côte de bœuf qui a été préparée par Pietre.
2: Elle est belle.
0: Non, je suis d'accord.
1: Tu vas pouvoir tester ce week-end ma recette.
0: Allez, je vais essayer. 7h32, news. A tout de suite, bougez pas. Cédric Lecor, quel temps fera-t-il? Dis-moi qu'il va faire beau.
3: Mais oui, salut à tous, il va faire beau, ça sent bon d'ailleurs, les vacances. Hein, imaginez l'été qui approche, retour du soleil sur l'ensemble du pays avec des pointes à plus de 30 degrés dès cet après-midi dans la moitié sud. Météo plus complète à la fin de ce flash. Toujours pas de baisse significative à la pompe, la flambée des prix continue d'amputer le pouvoir d'achat des Français. Sébastien Lecornu va justement reprendre la parole à ce sujet en fin d'après-midi pour annoncer un nouveau paquet d'aide aux secteurs les plus touchés. Le gouvernement se refuse toujours à baisser les taxes. Mais pour rappel, près de 3 millions de Français aux revenus modestes pourront demander une indemnité de 50 euros dès mercredi prochain sur le site des impôts. Elle aussi réclame des mesures d'aide. Les entreprises de dépannage sont appelées

0: impôts. Elle aussi réclame des mesures d'aide. Les entreprises de dépannage sont appelées à manifester ce jeudi à Paris. Les dépanneurs remorqueurs dénoncent la hausse des coûts d'exploitation et le mal-être du secteur des opérations escargots sont prévus justement ce matin, notamment sur le périphérique parisien. Un risque accru de 38% de développer un diabète de type 2 et de 14% de développer un cancer. Les colorants alimentaires sont délétères pour la santé, ce n'est pas vraiment une surprise. C'est ce que démontrent en tout cas de nouvelles études publiées aujourd'hui par l'INSERM. L'une d'elles a été menée sur plus de 100 000 personnes depuis 2009 et elle démontre que les consommateurs d'aliments ultra transformés ont beaucoup plus de risques de développer des maladies. En ligne de mire, les colorants mais aussi les conservateurs. L'ONG Foodwatch appelle les pouvoirs publics à interdire les additifs les plus controversés. Les images ont fait le tour du monde, provoquant une vague d'indignation. Une vidéo publiée par le ministre israélien de la Sécurité nationale sur laquelle on y voit des militants d'une flottille pour Gaza agenouillés et les mains liées après leur arrestation en début de semaine en mer. Une scène humiliante dénoncée par de nombreux pays, dont la France. Encore une occasion de faire la fête en Angleterre, cette fois du côté de Birmingham. Le club de foot d'Aston Villa a remporté hier soir le trophée de la Ligue Europa grâce à sa large victoire 3-0 face aux Allemands de Fribourg. Pour les fans de basket, il y a désormais un partout entre le Thunder d'Oklahoma City et les San Antonio Spurs de Victor Wembanyama, battus 122-113 cette nuit en finale de conférence ouest des playoffs NBA. Le match 3 aura lieu vendredi. Et puis côté streaming, une nouvelle série OVNI ce jeudi sur Netflix, The Burrows, retraite rebelle. Elle est produite par les frères Duffer à qui l'on doit Stranger Things, une aventure surnaturelle où un groupe de retraités mène l'enquête face à un secret inquiétant. L'histoire démarre lorsqu'un nouvel arrivant, encore sous le choc d'un deuil, découvre qu'une menace plane sur la résidence. Une bande de seniors pas si tranquille décide alors de reprendre l'affaire en main. Il y a 8 épisodes en tout pour cette première saison donc qui arrive ce matin sur Netflix.
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1: Un ciel légèrement voilé ce matin des Hauts-de-France au Massif central, mais c'est bien le bleu qui va dominer ce jeudi sur la plupart des régions. Retour du soleil partout et de la chaleur aussi qui va s'amplifier dans les prochains jours. Vous aurez déjà 32 degrés cet après-midi à Castres, 30 à Angoulême, 29 à Valence, 27 à La Flèche et Auxerre, 25 à Paris et Épinal, 23 à Valenciennes. Il fera encore plus chaud demain. 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
2: 7h35, bonjour.
3: Salut Coco.
2: Salut.
3: Ouais, bah moi je voulais vous dire que je suis au moins à 15 à 20 cafés par jour.
2: Ça s'entend pas.
3: C'est dangereux ou pas pour la santé?
2: Bah.
3: Alors, oh là là.
2: Oh là là.
4: Bon, wow.
2: Je pense que vu les faits, tu peux reprendre un 16e. Honnêtement, hein, il y a encore un petit peu de marge. Je ne te sens pas encore énervé. Je crois que vous avez vu, c'était l'étude dont on parlait hier. Les ouais. cancers sont plutôt. Les cancers. Le café est plutôt un bel anti-cancer, plutôt oui. très bon pour la santé. Et il vous explique qu'il ne faudrait pas dépasser 5
4: ouais, par jour.
2: Mais en fonction de votre état de santé, de votre personnalité, de votre physique. Donc ça ne veut rien dire.
4: Bah, oui.
2: Ça veut dire en gros, il y a des gens qui peuvent en prendre 8 sans souci.
4: Bah, si,
2: et il y a des gens
4: oui,
2: au-dessus
4: voilà,
2: de 2,
4: 32,
2: ils sont comme ça.
4: Tu le sais que si tu fais 1m90 et 100 kg, tu peux en boire plus que si tu fais 1m12 et ouais. 25 kg.
5: Bah, moi, je bon, bois 5 litres par jour.
4: Bah, toi, tu peux du coup.
2: Ah, oui, ouais, bien sûr.
6: Regarde le mange le fruit conventionnel.
2: Pourtant, ça ne se voit pas. Tous les jours, nous sommes là entre 7h et 11h et entre 15h30 et 17h, 18h.
6: 18h, oui, non, tu nous fais partir plus tôt là.
2: Ouais, bon.
4: Un truc des colorants alimentaires là.
2: Attends. Parce qu'avant de reparler des colorants alimentaires, j'ai une info.
4: Ouais.

0: Je le sais.
1: Tu le sais quoi?
0: Je le sais.
1: Quoi? Qu'est-ce que tu
0: sais? Je le sais, ça va. Hey, je connais un peu de monde dans cette maison.
2: Je sais, pas, oui, je sais pas de quoi il parle.
0: Ah, je connais du monde.
1: Tu connais
0: le triple mix Europe 2.
2: Ah oui.
0: Trinix, dans un premier temps. Pierre Demar. Allez, il démarre bien. Pierre démarre pas mal.
2: Au quart de tour.
3: Voilà. Il a mis le starter.
0: Le truc de vieux, le starter. Teddy Swims. Dès que vous entendez les trois, dans l'ordre ou dans le désordre, vous envoyez Pop POP au 7-12-13, il y aura 10 000 euros cash à gagner.
1: Et alors,
0: ça va tomber ce matin, d'un moment à l'autre. Prévenez les amis, prévenez la famille,
2: c'est
0: ça
2: sûr.
0: Va tomber ce matin, c'est sûr.
2: Tu bluffes, Martoni?
0: Non, je bluffe pas.
1: Attends, faut que j'aille voir la prog.
0: Je vous assure que c'est vrai, ça va tomber ce matin. Évidemment, je vous dis pas quand.
3: Quel
0: mais ça va tomber ce matin, 7-12-13, il faut mettre Pop POP au début de votre SMS.
4: Mais du coup, on va pas faire le loyer plus le triple mix.
0: Et si, on dépense le pognon, on est comme ça.
1: C'est pas le nôtre.
0: Allez, c'est quoi? On a des pistes. Celui qui envoie les billets, on met comme ça, et ça part.
2: Oh, c'est beau.
0: Ça part. Une info qui est tombée dans l'actu de notre journaliste à nous. Elle est étonnante. Elle dit que
2: les colorants en fait sont
4: étonnants. Ouais, je sais pas.
2: Bah non, parce qu'on nous a toujours dit oui, attention, c'est pas parce que c'est coloré que c'est
0: les colorants. Oui.
2: Les colorants, il y a rien.
0: Les colorants de gâteau, les colorants alimentaires, les colorants bleus là.
4: Et quoi, globalement, tous les additifs sont dangereux pour la santé et notamment, forcément, tous les aliments ultra transformés quoi.
2: Oui, ça, on
4: achète dans les supermarchés.
0: Tu manges du pain blanc. On vient de saouler en te disant que c'est de la farine raffinée, blanc, c'est mauvais. Gluten, caca. Ensuite, on dit, les œufs, cholestérol. Sucre, pire que la cocaïne, addictif. Ensuite, donc tu dis, et alors là, on met des petits trucs comme ça, des petits colorants alimentaires, où on faisait des petits gâteaux
2: pour les gâteaux
0: des gamins,
2: et tout,
0: pour les cupcakes et compagnie.
2: Ouais.
0: On vient de te dire que même ça, c'est dangereux.
4: Mais là, ils ont mené, c'est l'INSERM qui a mené une étude énorme depuis 2009 sur plus de 100 000 personnes qui montre que, par exemple, vous avez un risque accru de 38% développé d'un diabète de type 2. Ce qui est énorme par rapport aux populations qui consomment moins.
0: Un cancer du cupcake. Un diabète du cupcake.
2: On va manger des cupcakes marrons.
3: Oui, mais après, t'en bouffes pas tous les jours des gâteaux d'anniversaire avec Cars, quoi.
4: Ouais, c'est vrai.
3: Non, mais sans déconner, imagine le mec tous les jours, il est avec son gâteau Cars à 4h.
4: C'est mon dessert.
3: Allez, c'est mon goûter. Il y a 40 bougies.
0: Et demain, j'ai mon Woody. Demain, j'ai un gâteau Woody.
2: Voilà, parce que je veux mon PSG. Blanc et rouge comme ça.
0: Il a raison. En même temps, on mange pas tous les jours des gâteaux colorés.
4: Non,
0: c'est vrai.
4: Tout désormais aussi.
0: Merci de nous avoir encore sapé le moral dans un instant.
2: Cuisiner.
0: Le son des réseaux. On vous écouterait Bébé Rixa dans quelques secondes. Mais ce matin, voici notre enquête à nous. Et si le petit déjeuner se mettait à parler? On a fait parler les meubles, on a fait parler les voitures.
2: Les poissons.
0: On a fait parler les poissons
1: les
0: et plein d'animaux.
1: Mais
0: on n'avait jamais fait parler le petit déjeuner. Que pourrait dire le café Nespresso?
5: À la une, à la deux, à la trois.
2: C'est tellement ça.
0: Qu'est-ce que c'est brillant.
3: C'était story le matin. Je sais que quand tu filmes ta cafetière, je baisse.
0: Ah mais,
3: parce que je
0: mais
3: jure,
0: le bruit que ça fait. Le thé matcha, s'il pouvait parler, dirait quoi?
6: Pas trop chaud, s'il vous plaît. Sinon, je perds tous mes bienfaits sur votre... Mais pourquoi on m'écoute jamais?
0: C'est toujours trop chaud, un thé. Toujours, t'as raison. Les morceaux de sucre, s'il pouvait parler.
7: Ah.

0: Et enfin, la fameuse première clope du matin. Et si la clope qui veut parler, elle parlait au café, elle dirait quoi ?
1: Hey, salut toi, t'es prêt ?
2: Ouais.
1: Ah bon, bah à goût, hein.
2: Et voilà.
0: Eh oui. Ah, un café clope, hein.
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0: Eh oui, merci bébé Rick, ça c'est Europe 2. Dans un instant, le son des réseaux, une maman qui a un message de sa fille, si je ne dis pas de bêtises, mais il y avait quelqu'un derrière.

0: Vraiment, le copain passe derrière. Écoutez bien.
1: Hello, c'était pour vous dire que c'est bon, on a réparé la machine à laver à l'appart. Donc on n'aura pas besoin de passer chez vous le week-end prochain pour faire les lessives.
2: J'ai déchiré
1: le
2: cul.
3: Quoi?
1: Je laisse un message à mes parents.
3: Bah supprime-le, supprime.
1: Je sais pas comment on fait.
3: Là,
1: mais non, ça marche pas.
3: C'est bon.
1: Bah du coup c'est bon, on n'a pas besoin de passer le week-end prochain. Bisous, merci.
0: Non mais c'est merveilleux.
1: Merci, mais non.
0: Oui c'est merveilleux. C'est merveilleux.
4: Ça sert pour rien.
0: J'adore ce petit moment de panique. Ça marche tout le temps hein, quand ta femme voit un retrait au 2 plus 2, tu sais, sur le compte joint.
5: Ah.
0: Quand ton patron te grille en train de dormir la tête sur le clavier du PC. Quand ta maman à l'époque te grillait dans ton lit avec le catalogue de la Redoute entre les mains. Quand ton patron te grille sur Zalando alors que tu dois lui rendre le tableur Excel. Voilà, quand t'as une petite panne sexuelle. Ça m'est jamais arrivé, mais j'ai essayé.
6: Les copains, tout ça, racontez.
0: La légende. Et puis, on va finir avec cet homme qui préparait sa valise avant de partir en week-end pendant le pont de la semaine dernière. Ah. Et il se pose une question assez dingue en se préparant.
7: Ok, donc je pars 3 jours. J'ai 3 t-shirts, 3 paires de chaussettes, 3 caleçons. Et imagine, je me chie dessus. Enfin, 4e caleçon, KO.
8: C'est quoi cette réflexion?
0: Je n'ai pas d'analyse.
6: Il part loin.
0: Je n'ai pas d'analyse, mais il a raison. Est-ce qu'il vaut mieux pas en avoir un de secours?
6: Il est prévoyant.
0: Voilà, je ne sais pas.
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0: La villa des animateurs arrive. Ne bougez pas, Kylian Mbappé sera dedans.
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0: Bah très ouais, en nickel. Forme, mais vous aussi.
1: Pleine forme, putain. Et même ben, Simon, la semaine dernière, à cette heure-ci, j'étais déjà en week-end, souvenez-vous, jeudi dernier.
0: C'est vrai, c'est vrai.
1: Ah, le début du mois de mai, il est cool, mais à la fin, elle est nulle. On dirait une partie de jambes en l'air. Tu sais, au début, t'es tout excité, t'es content. À la fin, tu regrettes.
2: Ouais. Ouais,
1: surtout quand t'es marié.
0: Ah,
1: c'est
0: ça, monsieur Lou. Doucement, les blagues. Bon, on parle de ce que veulent les femmes. Alors, est-ce que vous savez vraiment ce que veulent les femmes, Patrick?
1: Avoir raison.
0: Oui, c'est vrai, c'est vrai, c'est vrai.
1: Les femmes, je vais vous dire un truc, elles ont tout le temps raison, vous savez.
0: C'est vrai.
1: Je vais vous le dire, comme ça le matin, là, chez vous, parce qu'on peut dire ce qu'on veut ici.

0: maintenant, je vous donnerai le nom de l'homme le plus riche du monde. Je vous donnerai ce nom. Il va tomber dans un instant.
1: On le connaît.
0: Il y aura le loyer qui va arriver. Vous faites, vous envoyez loyer L-O-Y-E-R au 7 12 13. Mais d'abord,

0: 10 février dernier à Istanbul. Le jeune Turc Yiğit Yigox Arslan a battu le record du monde de vitesse de clic. Équipé d'une souris Logitech G Pro x2 Super Strike, Yiğit a réussi à cliquer 760 fois en 60 secondes, soit une moyenne de 12,6 fois par seconde.
1: Wow. C'est pointu, c'est dingue.

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1: Ça va revenir dans un instant. Le loyer peut-être pour vous dans 20 minutes.
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0: différentes. La course contre la montre en République démocratique du Congo. Les organisations humanitaires sur place réclament des moyens supplémentaires pour faire face à la propagation du virus qui aurait déjà fait au moins 139 morts. Des médicaments, du matériel sanitaire et des moyens humains. Tout ça dans un contexte politique très instable dans une zone en proie au conflit. Un vol décisif pour SpaceX à quelques semaines de l'entrée en bourse de son entreprise aérospatiale. Elon Musk s'apprête à lancer ce soir la dernière version de sa fusée géante Starship. 124 mètres de haut, désormais 20 satellites factices seront largués dans l'espace depuis l'étage supérieur de la fusée, ainsi que deux satellites Starlink qui serviront à analyser l'efficacité du bouclier thermique de l'engin. Un vol test d'une grosseur, décollage prévu à 22h30 depuis le Texas. Et puis elle a fait un retour à triomphal le mois dernier, replongeant en enfance des milliers de spectateurs. Dorothée sera de retour sur scène en fin d'année. Sa tournée s'est retrouvée a été un tel succès que 9 dates supplémentaires viennent d'être annoncées en novembre et décembre prochains. Rendez-vous à Caen, Aix-en-Provence, Montpellier, Orléans, Dijon, Lille, Amnéville, Rouen, avant un final au Palais des Congrès de Paris où l'animatrice du Club Dorothée s'était déjà produite, donc à guichet fermé à deux reprises début avril. De quoi satisfaire les déçus qui rêvent de reprendre en cœur les neiges de l'Himalaya. La billetterie ouvre à midi.
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0: Si vous attendiez avec impatience le retour du soleil, vous allez être servi avec la chaleur en prime. Le temps s'annonce estival dans les prochains jours. Du bleu partout ou presque, un petit voile nuageux tout de même ce matin sur plusieurs régions de la moitié nord. Les températures s'envolent et vont dépasser la barre des 30 degrés localement dans le sud. 31 à Bordeaux et Toulouse, 27 à Poitiers, 26 à Caen et Clermont-Ferrand, 25 à Paris et Chaumont. 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
1: Bonjour.
2: Salut Coé, c'est Pierre du Pays Basque.
3: Salut Pierre.
2: Je viens de t'entendre parler de Cuba et du café. Est-ce que tu savais aussi que Cuba était le pays où on produisait le moins de cacao? Eh oui. Forcément, quand on a le Cuba, on peut pas faire du cacao.
3: Eh oui.
2: Allez, sur cette finesse, je vous souhaite une bonne journée à tous.
3: Bien sûr. Pas de Cuba sans cacao. Qui chantait ça?
4: Maladie Cordier.
3: Non.
4: Pas de Cuba sans cacao.
3: Sans ma barbe. Quelle barbe. J'ai comme un consensus. C'est de Cuba sans cacao. Pas ma barbe. Cordier.
4: Ou Vianney, c'était un des deux de toute façon.
3: Corbier.
5: Vianney dans sa cabane maintenant.

0: titres, c'est incroyable. 1000 milliards.
1: Ça fait 9-0, t'as dit ?
2: Un milliard, c'est 9-0.
0: C'est, ah oui. c'est quand même le seul gars
3: 12.
0: Qui ne peut pas consulter son compte en banque sur iPhone. Un iPhone. Les mecs lui donnent un iPad, la version grande, il dit sinon vous verrez pas tout.
1: Faut qu'il aille au ciné.
0: C'est pi. Son compte en banque, c'est pi. Il y a plus, ils mettent le nombre de chiffres. C'est un truc de fou. Voici donc le top 10 des phrases que ne dira jamais Elon Musk. Ouais. Oh, je suis ric-rac.
1: Oui, tu m'étonnes.
0: Si ça passe pas, je paye le reste en liquide. Je peux te faire le paiement en 4 fois. Oh, encore un ATD. Ah, je crois que j'ai atteint mon plafond. C'est quoi ces agios?
1: Putain, oui.
0: Oh, pourvu que ça passe.
1: Ouais. Ouais.
0: Hey, tu me ramènes la monnaie? T'as vu ma Dacia comme elle est belle?
2: Oui, non.
0: Prends-moi du PQ chez Action. Non mais, le réveil d'Elon Musk, comment ça se passe dans ta tête quand tu pèses 1000 milliards de dollars?
1: Moi, je mets en réveil, je mets ma télé qui s'allume avec mon compte en banque. Ça, tous les matins, je me réveille.
2: Tu sais que tout le temps que t'es resté tout à dormir...
1: Je remets un réveil 2 minutes après, je regarde, je dis, c'est encore gonflé.
0: En fait, il a raison, vous avez raison tous les deux. Ah. C'est que t'as dormi. T'ouvres tes yeux, tu fais oh, j'ai encore gagné de l'argent.
1: Mais c'est ça en fait, c'est chiant.
0: Je suis encore plus riche que quand je me suis couché.
2: C'est exactement ça.
0: C'est fou. Et ça, beaucoup de milliardaires ont droit à ça. Ouais, hein, ouais. Et même des bons millionnaires, ils ferment les yeux, ils travaillent le matin, ils font. À plus de sous encore.
2: Alors que toi, t'as un SMS de ta banque avec un découvert.
0: Alors que 99,9% des gens, s'ils se réveillent le matin, ils font Anne à moins encore. Anne à moins encore. Non, parce que dans la nuit, l'URSSAF est passé, avec leurs pelleteuses, tu sais. J'ai vu maintenant ce qu'ils font. Ils mettent des petits sabliers, vous avez les virements en attente, vous avez pas
4: vu
0: ça?
4: Oui, tu les vois arriver, mais
0: ah,
4: tu
0: moi
4: sais
0: j'ai
4: pas
0: ça sur les comptes société, ils te mettent le petit sablier.
1: Ah oui.
0: Ils te mettent la somme, ça c'est pour dire,
5: tu sais pas ce que c'est.
2: Tu la vois celle-là?
0: Tu sais, c'est comme ton père quand il t'engueulait, il fait, tu vois celle-là, elle va tomber. tu vas te la prendre. T'as beau, mais sauf
2: tu
0: que
2: sais pas
0: père,
2: quand.
0: Sauf que ton père, tu courais, tu te la prenais pas.
2: Ouais.
0: L'URSSAF, tu peux courir, tu te le prends quand même. Le truc, il vient. Bon, en tout cas, le réveil d'Elon Musk, ça doit ressembler à ça.
6: C'est l'or. Il est l'or, l'or de se réveiller.
0: Monseigneur,
6: il est 8 ans.
0: Bouzi, bouzi, bouzi.
6: Bouzi, bouzi, bouzi.
2: Il en manque une.
0: Faites sort.
2: Pas malin.
0: Tout à fait sort. Allez, bonjour.
4: Ah, tu
0: non, non.
4: Vous voulez pas
0: non.
4: Café, là.
0: Non. Non, j'ai envie d'écouter de la musique. Je me disais, tiens, David Guetta, on l'a jamais entendu celui-là.
2: Nouveau.
0: Nouveau, bien sûr.
2: Ah ouais.

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2: Le loyer va tomber ce matin, dans 5 minutes, c'est peut-être pour vous. Ça, c'est ce que vous allez entendre dans 5 minutes aussi, c'est Macklemore. C'est s'écoute seulement chez nous, puisque vous savez, quand c'est mou...
3: C'est pas nous.
2: Nous sommes la seule radio qui vous réveille tous les matins. Et bienvenue à vous tous qui venez peut-être d'une autre radio. Vous avez peut-être quitté vos Fun, vos RTL2, vos énergies. Vous êtes peut-être chez vous. Vous avez peut-être quitté les radios d'info. Peut-être ras-le-bol d'entendre des mauvaises nouvelles ou l'autre qui va intervenir au Détroit d'Ormuz. Hein. Ça fait quand même des semaines qu'on vous dit ça. Et que voilà, les Donald Trump et compagnie, vous venez vous changer les idées. Vous avez raison. À la veille de ce week-end un peu plus long que les autres, puisqu'il va faire non seulement très beau, mais il sera un peu plus long. On vous met le lundi en plus. Sachez quand même qu'un gros groupe de colocataires a découvert une petite grenouille enfermée dans un sachet de laitue. Je vous dis tout de suite, elle était morte. Hein.
3: Bah oui.
2: À Espérance, en Australie, le supermarché a confirmé l'incident et il dit qu'il va enquêter sur la présence d'un animal dans un de ses produits.
4: Bon, voilà. C'est des choses qui ne devraient pas arriver. Mais...
2: Alors, on a Serge Lemiteau qui, je crois, a non seulement l'explication, mais ça lui est déjà arrivé, Serge. Hein. Une réaction, Serge. Ça va, bon, Jonathan Cohen.
3: Ça va. J'entends parler de la grenouille dans le sachet.
2: Ouais.
3: Franchement, c'est pas ouf. Voilà, je vous le dis, moi j'ai déjà eu pire dans la bouffe.
2: Pire qu'une grenouille dans un sachet de salade, t'as eu quoi par exemple?
3: Frérot, une fois j'ouvre un paquet de céréales, il y avait un lama dedans.
2: Un lama?
3: Serge Lama, frère. Énervé, il chantait Je suis malade parce qu'il est allergique au chocapic.
2: Serge Lama était dans un paquet de céréales.
3: C'est allergique au chocapic, non mais je te le dis, c'est un truc de ouf. Une autre fois au resto, je commande des moules frites.
2: Ouais.
3: Dans une moule, il y avait un GPS.
2: Pourquoi un GPS?
3: Il disait tournez à gauche dans la sauce marinière. Bah, on a fini en Belgique avec le serveur, frère.
2: Non,
3: la sauce marinière était balèze, frère. Non, je te le dis.
2: Alors, c'est peut-être un petit peu gros, ça, Serge, par contre.
3: Oui. Attends. Parce que le pire, c'est que t'as la cantine au collège.
2: Ouais.
3: Je croque dans une compote, frère.
2: Ouais.
3: Dedans, il y avait un monsieur.
2: Mais non. Dans une compote.
3: Et un petit monsieur, costume, attaché caisse, il bossait là. Il me dit ouais, bonjour, Serge, réunion à 14h. Aujourd'hui, directeur d'une banque à Limoges. Je te le dis, il a commencé dans une compote.
2: Il
3: est dans une banque à Limoges.
2: Ça n'a aucun sens, mais c'est vrai que c'est assez étonnant de dire j'ai commencé dans la compote.
3: Et les gens, ils parlent de grenouilles dans la salade.
2: Ouais.
3: Moi, une fois dans un Kinder Surprise, il y avait Mimimati, frère, enroulé dans le petit papier de la notice.

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0: soir.
1: C'est ça, non, qu'est-ce que tu commandes?
2: Non, c'est que j'ai oublié de réserver le restaurant pour ce soir.
0: Ah, encore pire.
1: C'est ça ton dossier important.
2: Et je suis en train de me faire engueuler à base de je pensais que tu t'en occupais. Voilà, donc la région là, dans le sud, vous allez avoir 30. J'ai vu du côté de Saint-Jean-de-Luz, vous allez faire avoir un petit 32, ça ne
1: et
2: fait
1: donc,
2: que monter.
1: Quel type de resto?
2: C'est que dans le nord de la France. Il va faire lundi ou mardi, il va faire 28-29 degrés.
1: C'est jamais arrivé.
0: Et dans le sud, plus de 35 la semaine prochaine.
2: C'est un truc de dingue. Hey, savourons ce qu'il y a à savourer. On se les a gelés pendant des semaines.
1: D'accord.
2: Moi, je prends un petit peu. On en reparlera quand on sera tout desséché comme des raisins de Corinthe et qu'on aura trop chaud dans 3 semaines. Pour l'instant, prenons le bonheur là où il est. J'appelle quelqu'un pour le loyer.
1: On va faire le plein de vitamines.
2: Qu'est-ce qu'on écoutera, Vito, dans un instant?
3: Michael Moore.
2: Très bien. On écoutera Michael Moore. J'adore ce titre. Il me met de bonne humeur. On aura le top de Stouff. J'appelle quelqu'un qui s'est inscrit pour le loyer pour lui offrir.
4: Allô ?
2: Déborah ?
4: Oui ?
2: Bonjour Déborah ?
4: Bonjour !
2: Déborah, une question.
4: Oui ?
1: Oui ?
2: Quelle est la seule radio qui paie ton loyer ?
4: C'est Europe 2 !
2: C'est excellent.
3: Bravo !
2: C'est la bonne réponse, ça va Déborah ? Bonjour ma petite Déborah, comment ça va ?
4: Ça va.
2: Oh,
3: bah,
2: alors.
3: Marcher sur un Lego.
2: Mais non, mais c'est l'émotion, ça va?
4: Oui, ça va, oui.
2: Ça va, ma Débo, ça te fait plaisir ce petit coup de fil?
4: Bah ouais, ça va grave nous aider, donc.
2: C'est surtout mieux que la banque qui dit dis donc, votre compte est toujours débiteur. Ce mot, je supporte plus. Le mot débiteur, il est abominable. Bon, qu'est-ce que tu fais dans la vie?
4: Je suis chargée de mission dans le social.
2: D'accord, ça va. Bon, ça se passe comment?
4: Ça va.
2: La famille, ça se passe bien? Vous habitez où?
4: On habite à Avion, à côté de Lens.
2: D'accord, très bien. Vous allez avoir beau temps là pendant les jours qui viennent. Ça va nous changer. Hein.
4: Ouais.
2: Les gens du Nord, je pense que le soleil, on ne l'a pas vu depuis quelques années. On ne sait même plus la forme qu'il a.
3: Il est jaune, je crois.
0: La fricadelle va cuire sur le capot de la voiture.
2: C'est quoi le montant du loyer?
4: C'est 975.
2: Alors, 900.
4: Est-ce que Josiane, elle va d'accord?
2: Voilà, bah, justement.
3: Gueuler, en fait, c'est sûr, mais bon.
2: Si ça tombe bien que tu en parles, je vais immédiatement lui en parler. 975 euros, c'est une somme. Josiane, c'est quoi, là, pour le loyer, ma petite Josiane?
5: Josiane, je suis en haut des marches du Festival de Cannes.
0: Oh là là.
5: Je vous ai laissé le chéquier.
6: À droite.
5: Ah bon. Vous-même. Pour info, il est de combien le chèque?
2: Alors, 975 euros le chèque, Josiane.
0: Ah bah, il est cassé.
2: Ah, bah, ça s'est jeté quand même. Ah oui, d'accord. Ah oui, non, c'est vrai. Au revoir, Josiane, on vous embrasse. 975 euros.
4: Bravo.
2: Le chèque va être envoyé le plus vite possible chez toi. T'embrasseras la famille, t'embrasseras les enfants.
4: Oui. Mon fils est derrière moi, il se demande quoi.
2: Ah bah, maman,
3: elle pleure.
2: Mais qui fait pleurer maman? Dis-lui que c'est que des bonnes nouvelles, d'accord?
4: On va pouvoir aller en vacances, mon chéri d'amour.
2: Oh. Bon, appelle-moi Seb, hein, tu sais. Oh.

0: Lorraine, qu'est-ce que c'est bon d'écouter ce titre-là. Je rappelle que dans un instant, le top de Stouff sera sur...
1: Les choses inutiles dont on ne peut pas se séparer.
0: Les choses quoi?
1: Inutiles.
0: Il y en a plein. Ouais. J'ai un truc...

0: Les choses quoi ?
1: Inutiles.
0: Il y en a plein. Ah. J'ai un truc tout à l'heure sur le chiffre du jour qui concerne les femmes.
1: Ah, d'accord.
0: L'info qui vous concerne, mesdames, et les moins grosses têtes seront là. Bonjour, c'est l'heure des news et de la météo. Ah. Ça sent la bonne nouvelle. Là, je sens que là, les gars... Là,
2: pas avec les news, mais avec la météo.
0: Ah, uniquement les news, j'ai une bonne nouvelle. Mais la météo, je le sens bien.
3: Ouais, un temps qui sent bon, les vacances même. Un retour du soleil sur l'ensemble du pays avec des pointes à plus 30 degrés dès cet après-midi dans la moitié sud. Météo plus complète à la fin de ce flash. Toujours pas de baisse significative en revanche à la pompe. La flambée des prix continue d'amputer le pouvoir d'achat des Français. Sébastien Lecornu, le Premier ministre, va justement reprendre la parole à ce sujet en fin d'après-midi pour annoncer un nouveau paquet d'aides aux secteurs les plus touchés. Le gouvernement se refuse toujours à baisser les taxes, mais pour rappel, près de 3 millions de Français aux revenus modestes pourront demander une indemnité de 50 euros dès mercredi prochain sur le site des impôts. Elle aussi réclame des mesures d'aide. Les entreprises de dépannage sont appelées à manifester aujourd'hui à Paris. Les dépanneurs remorqueurs dénoncent la hausse des coûts d'exploitation et le mal-être du secteur. Des opérations escargots sont prévues ce matin, notamment sur le périph' parisien. Un risque accru de 38% de développer un diabète de type 2, de 14% de développer un cancer. Les colorants alimentaires sont délétères pour la santé. C'est ce que démontrent de nouvelles études publiées ce jeudi par l'INSERM. L'une d'elles a été menée sur plus de 100 000 personnes depuis 2009 et elle démontre que les consommateurs d'aliments ultra transformés ont beaucoup plus de risques de développer des maladies. En ligne de mire, les colorants mais aussi les conservateurs. L'ONG Foodwatch appelle les pouvoirs publics à interdire les additifs les plus controversés. L'alimentation qui est au cœur des débats depuis mardi à l'Assemblée nationale, les députés ont voté cette nuit l'interdiction d'importer toute denrée produite avec des pesticides interdit en France. Un texte contraire au droit européen a alerté la ministre de l'Agriculture. Les images ont fait le tour du monde, provoquant une vague d'indignation. Une vidéo publiée hier par le ministre israélien de la Sécurité nationale, sur laquelle on y voit des militaires

Scène humiliante dénoncée par de nombreux pays, dont la France. Encore une occasion de faire la fête en Angleterre, cette fois du côté de Birmingham. Le club de foot d'Aston Villa a remporté hier soir le trophée de la Ligue Europa grâce à sa large victoire 3-0 face aux Allemands de Fribourg. Pour les fans de basket, il y a désormais un partout entre le Thunder d'Oklahoma City et les San Antonio Spurs de Victor Wembanyama, battu 122-113 cette nuit en finale de conférence ouest des playoffs NBA. Et puis au rayon gaming, un personnage culte de l'univers de Super Mario débarque ce jeudi sur Switch 2 avec sa propre aventure Yoshi and the Mysterious Book, avec une encyclopédie qui a perdu tout.

amplifié dans les prochains jours. Vous aurez déjà 32 degrés cet après-midi à Castres, 30 à Angoulême, 29 à Valence, 27 à La Flèche et Auxerre, 25 à Paris et Épinal, 23 à Valenciennes. Il fera encore plus chaud demain. Bonne matinée avec Coé sur Europe 2.

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1: Coucou Coé, ton émission elle est trop bien parce que tu dis pas trop de gros mots. Bonjour, c'est Solène, ton émission elle est trop bien, tu nous fais bien rire.
2: Salut Coé, salut toute l'équipe, merci pour votre émission, on passe un super moment avec les enfants.
3: Ah, c'est gentil.
2: Allez, bonne continuation à tous.
3: C'est gentil, merci beaucoup. Vous avez vu, on dit pas trop de gros mots, ouais. on fait attention, pour que toute la famille puisse écouter, on fait attention.
4: Oui. Quand bon. Je suis pas là, quoi.
3: Ah, il faudrait que tu sois moins là, d'ailleurs.
5: Parce que mais si, si. Et encore, quand t'es là, on a de la chatte. Hein. Ah, que t'en dises pas trop.
6: Ah ouais, c'est pas un gros mot.
3: Ouais, c'était tentant.
5: C'est de la chance.
3: Restez avec nous, malgré les deux là. Toute l'équipe est là pour vous réveiller tous les matins. 8h35, Pietre, Corentin, Stouff.
5: Bonjour.
3: Vito,
5: bonjour.
3: Notre journaliste qui est là. Et on embrasse tous les journalistes de France qui nous écoutent, oui. Et qui font leur travail. Ils sont combien là,
4: on
3: ce matin à
4: bisous.
3: Bosser là, sur Europe 2 les...
4: Je pense qu'ils sont, je sais même pas, 30, 40, je sais pas.
3: Voilà, bon,
4: ah
3: les...
4: ouais on bah, les... une bonne trentaine.
3: On les embrasse, la bonne trentaine, là, qui sont en train de faire les flashs des régions avec la météo et tout et tout. Courage, les amis, c'est la météo de la région au plus près. Alors, j'ai un chiffre du jour qui va arriver dans un instant, je vous le dirai. Ça concerne les femmes. Les moins grosses têtes, tout le monde va réviser avec Laurent Ruquier tout à l'heure qui sera là. Et puis, qu'est-ce que j'ai encore? Ah, bah oui, le gouvernement mexicain, ça, vous ne l'avez pas dit dans les infos, a décidé de terminer l'année scolaire plutôt, 40 jours plus tôt. Est-ce que vous savez pourquoi?
6: Alors,
5: par rapport au climat, enfin. Ouais.
3: Parce qu'il fait trop chaud.
5: Ouais.
3: C'est vrai, mais non.
6: J'allais dire au foot, non, rien non. à voir.
3: Bah si.
5: Ah la Coupe du Monde.
3: Bah oui. La Coupe du Monde de foot c'est pour que les enfants puissent suivre l'intégralité de la Coupe du Monde de FIFA 2026.
6: C'est énorme.
3: Ils arrêtent l'école 40 jours plus tôt.
4: Imagine l'annonce les gamins.
5: Oui. Ouais, mais après ils sont pas favoris donc.
3: Non, oui. Ceci dit, ça veut dire surtout, ça démarre quand la Coupe du Monde?
5: Dans 24 jours.
3: Ouais. Oui, ça veut dire.
5: Dans un mois quoi.
3: C'est quel jour?
4: Fin juin. Le 10 juin non? Je sais plus. 12.
7: Mi-juin. Ouais.
4: Mi-juin. Ouais.
3: Mi-juin.
4: Ouais.
3: Ah oui, donc ça veut dire que les gamins chez eux terminaient de toute façon vers le 25 juillet, sachant que chez nous les gamins sont déjà en vacances à partir du 15 juin. On n'avait pas besoin de le faire.
4: Bah oui.
7: Oui, c'est vrai.
3: Bah oui.
4: Ouais. Je dis, globalement avec les épreuves, les machins, le 15 juin ils sont déjà en vacances.
3: D'accord. J'ai plié une décision qui crée la polémique. Paraît-il chez les parents d'élèves. Alors, j'ai l'impression que les gamins de la génération qui va arriver, on n'en fera pas des prix Nobel.
7: Oui, c'est
3: bon, de toute façon, le Mexique, jusqu'à présent, qu'est-ce qu'ils ont inventé?
4: Les pépitos.
5: Ouais.
3: Bah voilà. Donc autant profiter de la Coupe du Monde. Ils ont inventé que voilà, c'est tout. Qu'est-ce que vous voulez que je vous dise? Stouffle, le top du jour, c'est quoi?
6: C'est le top des objets inutiles dont on ne peut pas se séparer. Pierre, je parle pas de ta femme, elle est pas dans le classement.
3: Ah! Et il n'arrive pas à s'en séparer.
6: Voilà, c'est ça. On a pour commencer ces fameux stylos qui n'écrivent

0: C'est-à-dire une fois de temps en temps, elle remet le nez dans la boîte de médicaments, sachant que sa boîte de médicaments est l'équivalent de 4 placards.
1: Voilà, c'est ce que j'ai dit, heureusement qu'elle le fait.
0: Ouais, ouais, et elle trie les machins. Donc,
2: avec tous ceux qui sont inutiles, elle fait un gâteau.
0: Alors que moi, je ne te cache pas que je pourrais te sortir des suppositoires de 82 avec la Coupe du Monde de Michel Platini. Hein. Si ça tenait qu'à moi.
1: Avec mes jaquettes dessus, là.
3: Autre objet dont on ne se sépare pas, c'est les monnaies étrangères d'anciens voyages. Ça reste dans ton tiroir. T'en as plein. J'ai une petite fortune, on sait jamais.
2: Oui, mais surtout des fois,
3: ça ne sert pas.
2: Tu pars en Asie, t'as plein de billets, puis après tu regardes sur internet ce que ça vaut, et en fait c'était des trucs de ça vaut même pas un euro.
3: Tu dis au cas où j'y retourne, mais t'y retournes pas. Donc,
0: je précise que quand

0: Ouais.
1: C'est pas 10%.
2: Rien.
1: C'est une femme sur deux.
3: Non, mais là, c'est si ta relation est pas stable que t'as ce plan-là, ton plan B dans la tête. Si c'est stable, tu te dis que tu vas passer ta vie avec.
4: C'est au cas où.
1: C'est qui alors? Non, les femmes qui sont dans une relation stable, je l'ai dit.
3: Vas-y, balance. Non, c'est une fausse. Non, c'est mal foutu ton truc.
1: Alors, c'est qui ton mec de secours?
3: Non, j'ai pas de mec de secours.
0: Non, mais admettons, si jamais.
1: Admettons. Allez, celui qui arriverait là, il y a peut-être un.
3: C'est un truc plus masculin, ça, je pense.
0: Allez, tout de suite.
1: Allez, balance. Non, parce que.
3: Et comme par hasard, c'est fait par des hommes, je suis
1: sûr. Non, parce que je pense que nous, les gars, si ça s'arrête, on va pas tout de suite recommencer.
3: Si vous avez un plan B, si vous êtes pire que. Bah, allez, tu rigoles, toi.
0: On a un plan B, C, D, E, F, G.
1: Non, ça s'appelle un plan alphabétique. Ouais. Ça n'a rien à voir.
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1: Plan B, enfin, il y a les autres lettres aussi.
3: Oui, c'est vrai.
1: 8h47, les moins grosses têtes arrivent.
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11: Agent au rapport, en position devant le magasin Vibes. Tiens, tiens, les voilà qui sortent. 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

0: Blanche-Neige, ils s'y mettent.
1: À 7.
2: À 7.
1: Eh oui, pas mal.
3: Ils s'y mettent à 7.
4: Oui, on a compris, Laurent.
0: Voici la question. Durant la Première Guerre mondiale, qu'était-il interdit de faire en Allemagne et dans les pays occupés ?
1: Waouh !
4: Alors,
1: C'est
2: quoi ?
1: C'est coquin ?
0: Oui, c'est ce que pas du tout coquin.
4: De tromper ?
0: Non.
1: C'est un rapport avec la nourriture ?
0: Alors, ça n'est... Oui, c'est de la nourriture.
4: Ah, bah de faire la cuisine.
0: Quelque chose, alors, pour être honnête, qui est très allemand. Ah, c'est la base de la nourriture allemande.
1: Oui.
0: Des saucisses !
1: Il était interdit de faire des saucisses.
0: Je peux finir.
1: Oui.
0: Fabriquer des saucisses, le boyau des vaches utilisé dans les saucisses était réservé à la fabrication des zeppelins, les dirigeables. Seul zeppelin nécessitait 250 000 intestins de vache.
1: Ah oui, mais non, le truc qui était en l'air là, c'était fabriqué avec des boyaux de vache.
0: On termine avec une dernière question de madame. Quand il voit la chienne de Michel Drucker, mon chien, à la boule.
5: Ouais. C'est long comme
0: nom. À la boule. Qu'était-il interdit de faire en Biélorussie depuis juillet 2011?
6: De faire une coupe mulet.
0: Alors non, je rappelle que t'as un président, Alexandre Loukachenko, qui est là-bas, proche d'un dictateur.
6: C'est pas un footballeur, lui?
0: Non.
4: Il faut pas faire de manifs.
0: Alors, c'est pas des manifs.
1: De critiquer le président.
0: Alors, non, évidemment, ça, vous n'avez pas le droit non plus.
6: De faire la fête.
0: Non. Alors, ça fait partie de la fête.
4: De
1: boire de l'alcool en certaines circonstances.
0: Non, ça, dans les pays.
1: J'allais dire, non, excusez-moi, c'est débile ce que j'ai dit.
4: D'utiliser des langues de belle-mère ?
0: Pas du tout.
5: De crier.
6: D'acclamer le président
0: alors,
6: quand il...
0: Alors, c'est pas acclamer, c'est...
1: Applaudir ?
0: Il est interdit d'applaudir depuis 2011. Parce que les gens utilisaient l'applaudissement comme moyen de résistance passive pendant les manifestations.
1: On n'applaudit pas, du coup.
0: Bien sûr. Eh bien, mes chers moins grosses têtes, c'est fini pour aujourd'hui. On se retrouve la semaine prochaine et je vous laisse avec cette confidence.
6: Allez-y.
0: Sexuellement, j'ai appris sur le tas, mais j'ai promis de jamais donner son nom. Merci, au revoir, à la prochaine.
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0: 8h55, c'est Europe 2, salut. Donc, dans 5 minutes,

0: Bien sûr, ah ben non, ben à tout de suite. Non, c'est bien, c'est bientôt Europe 1.
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0: À l'heure à partir de 17h. Les violences physiques et sexuelles dans le périscolaire à Paris. Des interpellations sans précédent ont eu lieu hier matin dans l'affaire de l'école maternelle Saint-Dominique, l'un des épicentres du scandale. 16 personnes en tout, des animateurs essentiellement, ont été placés en garde à vue pour des faits de nature et de gravité différentes. Un vol décisif pour SpaceX à quelques semaines de l'entrée en bourse de son entreprise aérospatiale. Elon Musk s'apprête à lancer ce soir la dernière version de sa fusée géante, Starship. 124 mètres de haut désormais. 20 satellites factices seront largués dans l'espace depuis l'étage supérieur de la fusée, ainsi que 2 satellites Starlink qui serviront à analyser l'efficacité du bouclier thermique de l'engin. Un vol test d'une grosseur, décollage prévu à 22h30 depuis le Texas. En football, les Anglais d'Aston Villa ont remporté hier soir la Ligue Europa en battant les Allemands de Fribourg. 3-0, leur premier sacre continental depuis 44 ans. Et puis elle a fait un retour triomphal le mois dernier, replongeant en enfance des milliers de spectateurs. Dorothée sera déjà de retour sur scène en fin d'année. Sa tournée Se Retrouver a été un tel succès que 9 dates supplémentaires ont été annoncées. Rendez-vous à Caen, Aix-en-Provence, Montpellier, Orléans, Dijon, Lille, Amnéville, Rouen, avant un final au Palais des Congrès de Paris où l'animatrice du Club Dorothée s'est déjà produit à guichet fermé à 2 reprises début avril. La billetterie ouvre à midi.
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0: Si vous attendiez avec impatience le retour du soleil, vous allez être servi avec la chaleur en prime. Le temps s'annonce estival dans les prochains jours. Du bleu partout ou presque, un petit voile nuage tout de même ce matin sur plusieurs régions de la moitié nord. Les températures s'envolent et vont dépasser la barre des 30 degrés localement dans le sud. 31 à Bordeaux et Toulouse, 27 à Poitiers, 26 à Caen et Clermont-Ferrand.

0: pire, c'est le saumon.
1: C'est cancérigène. Tu manges des fruits de mer, on te dit, ah ben non, le crabe, c'est la poubelle de la mer, il mange tous les plastiques. Donc, j'aimerais poser une question. Qu'est-ce qu'on peut manger?
2: Des graines.
3: Bah là, il n'y a plus rien. Mais bah ouais, mais les graines, elles poussent dans la terre qui est blindée de pesticides.
1: C'est une vraie question. Qu'est-ce qu'on peut manger? Parce que j'ai l'impression qu'à chaque fois qu'on met un peu plus d'argent, les mamans qui nous écoutent, elles disent allez, je vais mettre un peu plus de sous pour qu'on mange bien.
2: Bah normalement,
1: t'apprends trois ans après que le plus de sous que t'as mis pour bien manger, bah finalement t'as quand même assimilé des cochonneries.
2: Mais normalement dans le bio t'as moins de tout ce qu'on aura quand même. Oui, toujours. Parce que généralement en plus le champ bio, il est forcément au bout d'un moment, au bout du champ bio, il y a un champ qui est pas bio, donc ça vient un petit peu dedans. Mais normalement t'en as moins dans le bio. Mais le problème c'est que ça coûte une fortune.
1: Bah non, puisque regarde les poulets élevés en plein air, regarde ce que je te disais. On a appris que c'était les poulets surtout élevés en plein air qui picoraient les cochonneries avec le cadmium dans la terre là.
0: Faut manger de l'eau.
1: Ah non, même l'eau, si elle était stockée en bouteille, c'est cancérigène. Il y a plein de plastique.
0: L'eau du robinet.
2: L'eau de Javel.
1: L'eau du robinet, elle est mieux en mieux, mais je suis quand même pas sûr que ce soit dingue. Donc, alors, par exemple, les bouteilles en verre. Il y a pas longtemps, on m'a dit, faut prendre l'eau des bouteilles en verre.
2: Ça, c'est pas mal, ça.
1: Voilà. Donc, qu'est-ce que j'ai fait? Bouteilles en verre. Les mecs sont venus avec les trucs qui pèsent une nana de mort. Bam, bam, bam, j'ai pris les caisses en verre. Sauf qu'on apprend il n'y a pas longtemps que la saloperie, elle est dans le truc du bouchon.
0: Ouais.
1: Parce que dans le truc du bouchon, il y a une matière qui est dans le bouchon qui fait que l'eau, elle est en contact avec le bouchon. Ah ouais, et la saloperie, elle est dans le bouchon. Oui, et que donc, les bouteilles en verre, c'est pas si bon.
2: Mais c'est
1: ça.
2: Parce que maintenant, on le sait, mais toute notre vie, on a grandi avec ça et ça nous a pas tué non plus.
0: Oui.
2: Parce que ça nous a pas tué. C'est juste qu'on sait que c'est. Aujourd'hui, on fait des analyses et on le sait. Mais ces saloperies dans les capsules, elles sont là depuis le début.
1: On te dit pas que ça te tue. On te dit que ça te va te rendre.

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2: Il va tomber ce matin. Le triple mix va tomber ce matin. Dès que vous entendez les trois hits, dans l'ordre ou dans le désordre, Trinix qui va être enchaîné à Pierre de Mar.
3: Je pense à vous.
2: Derrière, dès que vous avez Teddy Swims, peu importe l'ordre, vous allez vous faire 10 000 euros ce matin. Est-ce que vous connaissez beaucoup de radios qui vous réveillent avec 10 000 euros?
4: Non.
2: Ce matin, ça va tomber. Dès que vous entendez les trois, il faudra envoyer POP, P-O-P, au 7-12-13, tirage au sort. Ce sera peut-être pour vous. Tiens, qu'est-ce qu'on va faire? Allez, cancer. Pas vous.
5: Ah,
2: Laetitia qui est en ligne avec nous. Comment ça va, ma petite Laetitia?
6: Bonjour tout le monde, bonjour Coé.
2: Bonjour Laetitia. Oh, qu'est-ce que c'est que cet accent? On est où là?
5: Sud.
7: La Corse.
2: Non.
6: La Corse.
2: Si. Ah, si. Laetitia, à quel endroit encore?

0: Comment il s'appelle ?
1: 14 ans. Baptiste.
0: Baptiste, on te fait un gros bisou pour tes 14 ans, mon Baptiste. Bon anniversaire, profite bien de cette journée. Il va avoir un beau cadeau, tu lui fais un gâteau ?
1: Ah oui, oui, quand même.
0: Qu'est-ce qu'il va avoir comme pas comme cadeau, hein, comme gâteau ?
1: Des profiteroles, je pense.
2: Oh là là,
0: La profiterole, si c'est bien fait, c'est extraordinaire. Je suis d'accord. Ça y est, j'ai faim. Bisous, je t'embrasse.
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0: Ah voilà, ça y est, j'ai faim. Vous restez là, dans un instant, le Devine Actu et les nouvelles de Gilbert Montagnier.
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0: pour vous offrir peut-être 10 000 euros cash. Vous restez là aussi parce que Gilbert Montagnier est en route pour Roland-Garros. Donc il nous donnera ses impressions là-bas. Non, il ne faut pas être mordu par un animal, mais encore moins mordre un animal. Je vous en parle dans un instant. 9h32, News et Météo. Cédric Lecor.
1: Est-ce qu'on peut te mordre?
0: Comment ?
1: On peut te mordre ?
0: Jamais.
1: Non, non plus ?
0: Ça dépend de l'heure.
1: Ok, très bien.
0: À tout de suite.
1: Un temps qui sent bon, les vacances, retour du soleil sur l'ensemble du pays avec des pointes à plus de 30 degrés dans la moitié sud. Météo plus complète à la fin de ce flash. Toujours pas de baisse significative à la pompe. La flambée des prix continue d'amputer le pouvoir d'achat des Français. Sébastien Lecornu va justement reprendre la parole à ce sujet en fin d'après-midi pour annoncer un nouveau paquet d'aide aux secteurs les plus touchés. Le gouvernement se refuse toujours à baisser les taxes, mais pour rappel, près de 3 millions de Français aux revenus modestes pourront demander une indemnité de 50 euros dès mercredi prochain sur le site des impôts. Elle aussi réclame des mesures d'aide. Les entreprises de dépannage sont appelées à manifester aujourd'hui à Paris. Les dépanneurs et remorqueurs dénoncent la hausse des coûts d'exploitation et le mal-être du secteur. Et des opérations escargots sont justement en cours en ce moment sur l'autoroute A1 et la 13 en direction de la capitale. Un risque accru de 38% de développer un diabète de type 2 et de 14% de développer un cancer.

0: accru de 38% de développer un diabète de type 2 et de 14% de développer un cancer. Les colorants alimentaires sont délétères pour la santé. C'est ce que démontrent de nouvelles études publiées ce jeudi par l'INSERM. L'une d'elles a été menée sur plus de 100 000 personnes depuis 2009 et elle démontre que les consommateurs d'aliments ultra transformés ont beaucoup plus de risques de développer des maladies. En ligne de mire, les colorants donc, mais aussi les conservateurs. L'ONG Foodwatch appelle les pouvoirs publics à interdire les additifs les plus controversés. L'alimentation qui est au cœur des débats depuis mardi à l'Assemblée nationale. Les députés ont voté cette nuit à l'interdiction d'importer toute denrée produite avec des pesticides interdits en France. Un texte contraire au droit européen, a alerté la ministre de l'Agriculture. Les images ont fait le tour du monde, provoquant une vague d'indignation. Une vidéo publiée par le ministre israélien de la Sécurité nationale sur laquelle on y voit des militants d'une flottille pour Gaza agenouillés et les mains liées après leur arrestation en mer. Une scène humiliante dénoncée par de nombreux pays, dont la France. Et puis encore une occasion de faire la fête en Angleterre, cette fois du côté de Birmingham. Le club de foot d'Aston Villa a remporté hier soir le trophée de la Ligue Europa face aux Allemands de Fribourg.
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0: Un ciel légèrement voilé ce matin des Hauts-de-France au Massif central, mais c'est bien le bleu qui va dominer ce jeudi sur la plupart des régions. Retour du soleil partout et de la chaleur aussi qui va s'amplifier dans les prochains jours. Vous aurez déjà 32 degrés cet après-midi à Castres, 30 à Angoulême, 29 à Valence, 27 à La Flèche et Auxerre, 25 à Paris et Épinal, 23 à Valenciennes. Il fera encore plus chaud demain. 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

0: une maison.
1: Oui.
0: Et un jour, un matin, je vais faire pipi. Et en levant l'abattant des toilettes, je vois une queue. Donc mon premier réflexe, ça a été de tirer la chasse. Sauf que c'était un rat. Et pour information, un rat, ça nage. Donc pas de problème. Il est revenu. On s'en est débarrassé. On a eu du mal à s'en débarrasser. Et du coup, on a mis un clapet anti-retour pour que plus jamais il ne revienne. Donc pour l'instant, ça fait 8 ans et j'ai pas de nouvelles du rat.

0: que si, je reste pas chez moi.
1: En parlant de toilettes, visiblement, il y a un thème récurrent ce matin.
2: Oui, sur les réseaux. Ouais. Ouais, là, on a Christelle Collier qui est sur Facebook, qui nous envoie un petit message et qui nous dit « Coucou Coco, des toilettes de mon boulot ». Ah, bah, je ne sais pas ce qu'ils ont tous.
1: Bah, ouais. Le café, la clope, hein, il y a un moment.
3: Ouais, c'est l'heure, là. Hein.
2: Ouais, ils s'enferment pour pas que le patron les capte.
3: Non, c'est l'heure.
1: Il a raison. Café, clope, t'as pris les transports en commun. Tout ça m'insère. T'arrives, t'as repris un café. Direction. Tu vas aux toilettes et on n'en parle plus. Ouais, c'est le principe. Tu sais pas ce que c'est, tu n'es plus fumeuse, c'est tout.
2: Ouais. Ah, non,
1: mais les, moi, je suis pareil, je ne comprends pas le principe. Mais les fumeurs, quand ils ont pris leur café, leur cigarette, il y a un côté laxatif.
3: Les 3C, hein.
1: Eh oui.
2: Et un petit bonjour à Rockies 1790 sur YouTube.
1: Aux toilettes, lui aussi ?
2: Non, bisous en direct du Kansas.
1: Oh là là !
3: Hello !
1: Hey ! Du Kansas ! Ça, c'est la classe. Salut, mon ami. Bienvenue. Vous venez d'arriver. Vous venez de brancher Europe 2. Vous nous écoutez peut-être dans la voiture. Tout à l'heure, les 10 000 euros n'ont jamais été aussi près de votre compte en banque, puisque le triple mix va tomber d'un moment à l'autre avec trois titres qui vont s'enchaîner. Trinix, ça va tomber ce matin. Ça va tomber ce matin, je le sais. Après Trinix, c'est Pierre de Mar ou dans l'autre sens. Il faut qu'il nous vaut Pierre de Mar. Et si dans les trois, il y a Dennis Wimps ?
2: Pas l'américain, non ?
1: Vous envoyez POP, POP avec votre nom de famille, votre prénom, votre numéro de téléphone, tirage au sort et peut-être 10 000 euros pour vous si je vous appelle tout à l'heure. Je sens qu'avant 11h, ça va tomber. Je vais être content, ça va me faire passer une bonne journée, je vais offrir du bonheur et tout va bien. Roland Garros, on est en plein dedans. Quelqu'un sait où on en est, parce que vous avez moi...
0: Là, ils sont au troisième tour des qualifications, et à partir de la semaine prochaine, ça commence
3: dimanche,
1: premier tour.
0: Et après, là, c'est les qualifs.
1: Après, on est parti pour 15 jours.
0: Oui, c'est voilà. Ça, à peu
1: près. En plus, ils vont avoir du beau temps, là, ce qui est assez rare. Hein.
0: Voilà, ils vont crever de chaud.
1: Généralement, Roland Garros, là, ils vont jouer sous 30 degrés. Là.
0: Ouais. Bah, ils ont mis un toit il n'y a pas si longtemps que ça, justement, pour éviter d'arrêter les matchs et tout. Et depuis qu'ils l'ont mis, il fait tout le temps beau.
3: Oui, c'est vrai. On va ouvrir parce qu'il fait chaud, là.
1: Ouais. Vous savez, c'est notre truc à la française. Ouais. On a le Covid qui arrive, on n'a pas de masque, on en fait fabriquer des tonnes en tissu, on nous dit non, faut plus de tissu. Voilà. C'est notre truc, ça. Et puis quand on avait les bons masques qui étaient arrivés avec les bons vaccins, il n'y a plus de Covid.
3: C'est fini.
1: Bah, c'est notre truc, ça. On est toujours bon sur le timing. On a qui là-bas ?
0: On a Gilbert Montagnier, je pense qu'il...
4: Ah oui, attendez, vous m'entendez ?
0: Oui, on vous entend.
4: Ah, écoutez, je suis super fan de tennis, là, d'ailleurs, je suis sur le chemin de Roland-Garros, là. Un petit peu de circulation.
0: Vous avez pris un taxi pour y aller, ou il y a de la circulation ?
4: Non, pas du tout, parce qu'attendez, il y a une place ici, vous bougez pas,
0: pardon. Non.
4: Attendez.
0: Ouais.
4: Attendez, bougez pas.
3: Il conduit.
4: Hop là, maintenant. Ah, voilà, vers l'avant. Voilà, attention. Attendez.
0: Stop.
4: C'est bon, je me suis garé.
0: Oula.
3: Non, apparemment, non. Il y a un problème, là, Gilbert.
4: J'ai trouvé une place pile poil en face de la porte. Bien joué, Gilbert.
0: Attention quand même, je sais pas si vous êtes au bon endroit, là, Gilbert.
4: Je suis sûr, d'ailleurs. Tiens, je viens d'arriver dans le stade, là. Il y a une ambiance d'enfer. Il y a un match de tennis.
1: Qu'est-ce que c'est ?
0: J'ai pas l'impression que ce soit du tennis, Gilbert.
3: Non.
4: J'ai écouté, il y a même les supporters.
2: Non.
4: Ah, si.
3: Non. C'est pas au bon endroit, Gilbert.
4: Je suis en train de le caresser, qu'est-ce qu'il est poilu, Djokovic. Je pensais pas qu'il avait un silencieux.
0: Non, Gilbert, vous êtes dans une chasse à cours, là, c'est dangereux.
4: Non, mais arrêtez de me faire des blagues. Mais comment... Je vais chanter une petite chanson sur le tennis, ça vous fait plaisir.
0: Ah, oui, allez-y, Gilbert.
4: C'est bon, vous rassurer.

0: mix qui va tomber d'un moment à l'autre pour vous offrir 10 000 euros et j'ai le bâtard du jour, vous n'avez pas les messieurs. Hein,
1: les babatards, les babatards.
2: Les quoi?
1: Les bâtards du jour.
0: Wouh. En plein centre-ville, un homme de 26 ans a été arrêté après avoir mordu une mouette qui tentait de lui voler son McDonald's. Alors,
3: bah oui.
0: Je vais quand même être honnête. On a quand même dans notre vie tous rêvé de mordre un oiseau qui nous avait chié dessus.
4: Oui.
0: On en a toujours rêvé. Oui. C'est-à-dire que l'oiseau qui nous a chié dessus, si on avait pu le choper, il aurait passé un sale quart d'heure. On est quand même tous d'accord.
3: Ou on lui aurait fait la même chose.
0: On le fait pas parce qu'on le peut pas. Ou on aurait dit, attends, laisse-moi 3 secondes, je vais te faire la même chose. Tu vas voir si c'est agréable. La scène a été observée directement par les policiers. Il se trouve que les policiers étaient là. Elle a rapidement dégénéré. Selon les autorités, l'homme aurait planté ses dents dans la mouette. Avant de la jeter au sol. Alors, c'est quand même dingue. C'est-à-dire que l'oiseau arrive, mord dans son Big Mac. Le mec chope la mouette. Ah, il mord la mouette.
5: Ouais, les gars, les maladies ou trucs comme ça.
0: Non, mais je suis d'accord. C'est-à-dire que moi, à la limite, qu'est-ce qu'on fait tous? Tu donnes un petit coup.
5: Ouais.
0: Donne un coup. Ouais. Allez, au pire, t'as giflé la mouette.
5: Ouais, voilà.
3: Non, mais déjà, la mouette, elle est couillue. Hein.
0: Non, mais
3: normalement, un oiseau, oui, ça a peur. Là,
5: mais les mouettes, mon gars, sur la côte en Bretagne, ils viennent bouffer dans tes frites et tout.
0: L'oiseau. Ah oui, oui. Faut pas t'amuser à laisser le truc 3 secondes. L'oiseau a réussi à s'envoler.
3: Ah, quand même.
0: Avant d'être pris en charge. Alors, c'est là que j'ai pas compris. Parce que si l'oiseau s'envole.
3: Bah, il a dû s'envoler sur une allée et demie, quoi.
0: La police rappelle que les mouettes sont protégées, c'est en Angleterre que ça se passe, par la loi britannique, comme la faune sauvage. Voilà. Voilà, on ne mord pas une mouette et on ne fait

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6: Il est trop mignon, lui. Salut, c'est Europe 2, 9h52. C'est ce que vous allez entendre dans un instant, sera Pink. J'adore ce titre de Pink. Je pourrais écouter 20 000 fois, moi. Qu'est-ce qu'on aura tout à l'heure? Nous aurons le triple mix qui va tomber d'un moment à l'autre. Oui, dès que ça tombe... Vous...

0: Pourquoi
1: pourtant, parce que c'est pas du, ce qu'ils appellent enfin du cinéma profond, c'est pas des scénars profonds.
0: Sauf que c'est
1: pas de ce qu'ils appellent, c'est pas de l'art
0: cinématographique. Mais on s'en fout des films profonds. C'est les films de la bande à Fifi et de Philippe Lachaud, c'est eux qui font qui donnent de l'argent au cinéma français.
2: Exactement.
0: C'est eux qui donnent de l'argent dans les salles parce que vous avez 5 millions de gens qui vont voir Le Marsupilami, c'est 5 millions qui vont financer les prochains films chiants comme la pluie que personne n'ira voir. Et pourquoi on s'extasie devant des films chiants que personne va voir, fait par des dépressifs, regardé par des dépressifs, et pourquoi on crache sur le cinéma populaire français qu'on ne veut pas récompenser.
1: Qui crache et qui encense c'est un microcosme, mais on s'en fout.
0: Mais sauf que c'est ce petit milieu d'entre-soi qui là va se branlouiller la nouille à Cannes en buvant des films de champagne, des coupes de champagne à la fête Nespresso. Oui. C'est eux qui se remettent des prix entre eux et c'est eux qui ne remercient jamais les films qui font gagner de l'argent.
1: Après,
0: Danny Boone n'a jamais eu de prix. Excusez-moi, Danny Boone. Alors, s'il a eu un jour un prix d'honneur parce que machin. Ouais. Mais pourquoi c'est ces films-là, on crache dessus.
1: Alors, il faudra faire une cérémonie pour les comédies.
0: Franchement, c'est qu'on décapsule. Vous voulez mon avis? Moi, mon avis, il est un peu plus extrême. C'est qu'on décapsule un peu tous ces gens-là. Qu'on dégage un peu, qu'on nettoie le métier. De toute façon, avec ce qui se passe, il y en a plein qui vont plus faire de films avec leurs pétitions. Comme ça va être réglé. Et qu'on prenne des gens qui respectent un peu plus les Français. Et les Français, ils ont besoin d'aller voir un film sérieux de temps en temps, un film d'auteur, très certainement, il faut qu'il y en ait, mais aussi des vraies comédies populaires qu'on va voir
1: en
0: famille.
1: Mais c'est le cas.
0: Mais
1: personne ne t'empêche d'aller voir des comédies.
3: Ils ne sont pas récompensés.
0: Ce que je veux dire, c'est que la fête du cinéma en France, que ce soit Cannes ou même les Césars, doivent récompenser les films français qui ont fait gagner des millions.
2: Tu mets sous le tapis.
0: C'est normal. Systématiquement, on va te mettre le film. Ah non, mais c'est un jeune qui vient du. Pendant la guerre, il a échappé à la guerre, il est israélo-machin, donc c'est un film qui va dans l'air du temps, donc c'est lui qui va gagner.
1: Là-dessus, je suis d'accord.
2: Après, je pense qu'ils se disent que peut-être que s'ils font ça, ils n'auront peut-être pas les stars internationales qui viendraient au

0: célébrer avec nous. Restez là, dans un instant, il sera 10h. Et je rappelle aussi que vous allez pouvoir gagner ce matin jusqu'à 10 000 euros avec le triple mix. Ça va tomber d'un moment à l'autre. Et surtout dans l'heure qui arrive.
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0: Bonjour, 10h01, l'heure de savoir s'il va faire beau ce week-end, si vous allez être heureux, si vous allez partir en week-end ou si vous allez rester tristement à la maison. Quelque chose me dit que vous allez bouger et que vous allez prendre des petits coups de soleil. 7h02.
1: 7h, 11h.
0: Météo, info, Cédric Lecor. Salut Cédric.
5: Salut Coé, bonjour à tous. Un très beau week-end de la Pentecôte se profile avec le retour du soleil dès aujourd'hui et plus de 30 degrés localement dans le sud. Je reviens sur la météo dans deux minutes. Elles se sentent délaissées par les pouvoirs publics. Les entreprises de dépannage remorquage sont en colère et le font savoir en manifestant aujourd'hui à Paris. Il y a des opérations escargots en ce moment sur l'A1 et l'A13 en direction du périphérique. Elles dénoncent le mal-être du secteur et la hausse des coûts d'exploitation en lien évidemment avec la flambée des prix des carburants. Justement, le Premier ministre doit annoncer de nouvelles aides pour le mois de juin, pour les secteurs les plus touchés. Sébastien Lecornu doit tenir une conférence de presse tout à l'heure à partir de 17h. Un danger pour notre santé dont on parle de plus en plus, les PFAS, les fameux polluants éternels qui sont de plus en plus présents.

0: amis.
1: Oui, ça change, Doctolib.
2: Juste sur les réseaux, sur Twitch, on a NAXRO qui nous dit sans indiscrétion, c'est à quelle heure précisément le triple mix, si tu peux me dire.
0: Ah bah non.
1: On le sait pas nous-mêmes, il va tomber d'un coup.
3: On le sait pas nous-mêmes. Mais...
1: Enfin, globalement, il nous reste une heure d'émission. Donc,
4: entre maintenant et 2030.
2: C'est entre maintenant et puis 11h quand même.
5: Mais ça sent bon. Enfin, ça sent les œufs pour l'instant, mais ça sent bon.
3: Je connais un petit peu de monde. Donc, bon, voilà, pour l'instant, si, ça a l'air.
2: Et un petit message pour notre Corentin sur Facebook. Il y a Lilou qui nous dit salut l'équipe, juste pour dire que je kiffe Corentin quand il danse. Il est hyper sexy. Bisous.

0: Si le thé matcha pouvait parler, qu'est-ce qu'il dirait ?
1: Pas trop chaud, s'il vous plaît, hein. Sinon, je perds tous mes bienfaits sur votre... Mais pourquoi on m'écoute jamais ?
0: Les petits morceaux de sucre. Oui, ils sont oui. là. Qu'est-ce qu'ils pourraient dire, les petits morceaux de sucre ?
2: Oh, le
3: et voilà, on s'est encore fait niquer par une sucrète.
4: Oh, tellement viette.
0: Les petites viennoiseries, qu'est-ce qu'elles se diraient entre elles ?
5: Salut le croissant !
6: Salut le pain raisin !
5: Salut le pain au chocolat !
6: Salut le pain raisin !
5: Eh, on est bien là, tous ensemble.
6: Ah ouais, hein ? Ouais, ouais.
5: Eh, ils sont où mes copains ? Eh, me laissez pas tout seul, j'ai les raisins qui sèchent !
0: Ah, c'est vrai, le pain au raisin, c'est toujours le dernier. Ouais. La tartine, elle dirait quoi ?
7: Et voilà, encore du mauvais côté.
0: C'est vrai que ça tombe toujours sur le côté de l'oreille. Si la biscotte, elle pouvait parler, elle dirait quoi ?
8: Attention, je suis fragile. Suivante.
0: Ah, le grille-pain, lui aussi pourrait dire des trucs.
9: Allez, venez les tartines. Je vais vous enfiler toutes les deux. Prête pour le 7e ciel ?
8: Putain, il est trop fort.
0: Nous avons même imaginé ce que pourrait se dire la clope, la fameuse clope du matin, si elle pouvait parler au café.
9: Hé, hey, salut toi, t'es prêt ?
10: Ouais.
9: Ah bon, bah à goût, hein.
0: Oui, c'est vrai.
10: Et voilà.
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0: Le jeu des films, on en a parlé tout à l'heure, ça va arriver, il y a une mouette qui a été mordue, vous le savez, on a donné l'info il y a quelques minutes. La mouette sera avec nous tout à l'heure. Si, dans quelques minutes, la mouette pourra témoigner puisqu'elle s'est fait mordre quand elle voulait piquer un bout de Big Mac.
12: Ouais.
0: Ça s'est passé en Angleterre. Reste avec nous, c'est dans 3 minutes.

0: Beaucoup de gens vivent ça le samedi après-midi à Mémio, Chat ou Chant.
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0: 10h15, hein, tout de suite. L'argent arrive, les 10 000 euros arrivent.
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3: Salut. Dans un instant, Bob Sinclair, j'adore ce titre, il me met de bonne humeur. C'est bien pour fêter la fête aujourd'hui des Constantins. C'est la Saint-Constantin, je ne connais aucun Constantin. Mais c'est aussi les Constantina.
4: Oui.
3: Les Constantins.
4: Oui.
3: C'est la Saint-Constantin.
5: La vallée du Constantin.
3: Tu sens que le Constantin, c'est quelqu'un qui a voulu appeler son fils Constantin, il s'est trompé.
4: C'est vrai, il a mis de la
3: merde. J'ai écrit Constantin.
5: Constantin.
3: En fait, tu vas t'appeler Constantin. Voilà, et les Tina aussi. Si vous connaissez des Tina, on vous fait des gros bisous, on vous souhaite une bonne fête. Un petit peu de culture, ça vient de Serbie, Saint-Constantin. En 272, il fut empereur romain.
4: Oh là là.
3: Voilà, de 306 à sa mort. Il est mort en 337. D'accord. Converti, il légalisa le christianisme dans l'Empire romain. Voilà, il a du mal finir lui aussi, parce qu'il n'y a pas un saint qui finit bien. C'est assez rare les mecs qui finissent avec une piña colada dans un transat.
5: Ouais, grave.
6: Je finis dans un EHPAD en Tunisie, tranquille.
3: C'est assez rare. En pension complète, c'est très rare. Je crois, appelez-moi des Constantins. Je ne sais pas si on en a trouvé. Mais là, je ne vous garantis pas de l'âge.
5: Même lui, il dit, oh, il y a quelqu'un qui m'appelle.
3: On va lui souhaiter bonne fête. Pourtant. Et c'est à Saint-Constantin.
7: Oui.
3: Constantin ?
7: Oui.
3: Bonjour, Constantin.
7: T'as vu, t'avais pas de whisky. Qui c'est, là ?
3: Ah là là, dis donc, ça a l'air sympa. Le bar est ouvert ?
7: J'en suis

0: Et que vous êtes une mouette.
1: Oui, ah bah c'est... oui, forcément.
0: C'est vrai que c'est plus pratique. Ouais.
2: Non, ouais, t'as un goéland, ça marche moins bien.
0: Bah, oui, c'est vrai. Non. Faire goéland.
2: Quand t'es une mouette, ça marche bien.
0: Ouais, ouais. Bon, tout va bien quand même, malgré tout. Ça...
2: Hein?
0: Tout va bien, malgré tout.
2: Bah, ça va bien que c'est pas toi qui t'es fait mordre le cul. Ouais.
0: Ça s'entend.
1: Ça s'entend un peu.
2: J'ai pris un truc, sa mère. Maintenant, tu es devenu célèbre aussi. Ça,
1: c'est
2: bien.
1: Ah oui, c'est pratique.
2: J'ai été mordu, certes, mais je suis célèbre.
1: C'est-à-dire que vous êtes célèbre, je
2: comprends. Même Macklemore, il a fait une. Vous connaissez Macklemore?
1: Oui, oui.
2: Bah, vous, il a fait une chanson sur moi.
3: Mais non.
2: Vas-y, écoute.
4: Je crois que c'est le moment.
5: Mais c'est le moment, vas-y, mais un truc.
4: Pas,
5: mais vas-y,
4: pas.
5: Mais on sait pas. Il faut qu'il y en ait trois pour que ce soit un triple mix. Vas-y, c'est le moment. Le moment.
4: Bah,
5: c'est
4: lequel le
5: toi, tu files un cadeau, toi, t'es le genre à dire ce qu'il y a dans le paquet, lui.
4: Ouais.
5: C'est une surprise.
1: C'est
5: la
1: quoi,
5: bague
1: ça
5: que tu m'as demandé.
6: Ça, c'est Teddy Swiss.
5: Teddy Swiss. Ah, bah, si là, la pierre de Marie Trinique, c'est

0: de l'ordre pour envoyer Pop, P-O-P au 7 12 13 avec votre prénom et votre numéro de téléphone pour peut-être gagner 10 000 euros cash. Qu'est-ce que c'est ça?
1: Ah bah ça tu
0: perds demain.
1: Ah ouais.
0: Si après il y a Trinix, c'est 10 000 euros. Si après il n'y a pas Trinix, tant pis.

0: triple mix. Pour ça, il faut qu'il y ait Trinix. Et pour ça, il faut envoyer un SMS au 7-12-13 en mettant pop au début de votre message. P-O-P avec votre numéro de téléphone, votre prénom. Oh mais c'est pas vrai. Mais c'est Trinix.
1: Eh oui.
0: Ça veut dire que c'est le moment. Et c'est le moment de rafler 10 000 euros. SMS tout de suite.

0: C'est Europe 2. 7, 12, 13, vous mettez pop au début de votre SMS, vous mettez votre prénom derrière, votre numéro de téléphone, vous nous envoyez ça au 7, 12, 13 et vous pouvez peut-être repartir et choper 10 000 euros cash, faites-le maintenant.
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0: Salut tout le monde, salut tout... Ah, bonjour ma petite Marine, comment ça va ?
3: Ça va et toi ?
0: Vous ne la connaissez pas bien Marine, forcément, c'est cette demoiselle qui gère tous les réseaux sociaux, tous les contenus, machin et tout, etc. d'Europe 2, voilà. Alors elle a un objet particulier.
3: Oui, j'ai vu ça, je suis jalouse.
0: Un objet particulier, génial. Alors qu'est-ce que c'est cet objet ?
3: C'est une baguette magique pour payer en sans contact.
0: La baguette magique, imaginez la baguette de la fée Clochette. Ouais. Une baguette avec au bout une étoile, dedans...
4: Montre-la nous.
3: Elle est rose comme mes cheveux, je trouve ça génial. J'adore.
0: Ah oui. Il y a toutes les couleurs dans tes cheveux, donc elle aurait été verte ou bleue, et c'était dans tes cheveux aussi. Et donc, tu mets ta carte bleue dedans, tu mets n'importe quoi dedans, et si tu veux payer en sans contact, tu fais ping contre la machine, et ça marche.
4: Ah, c'est pas un truc à programmer, ta carte, elle est vraiment dedans.
3: Là, j'ai mis mon badge, parce qu'il y a un monde où j'oublie que ma carte bleue est dedans, et je fais opposition pour rien. Mais du coup, je peux badger les portes.
0: T'es en train de me dire que quand tu te promènes là, à la maison, tu rentres à Europe 2 et à la porte de l'ascenseur, tu fais.
3: C'est totalement ce que j'ai fait ce matin.
5: C'est génial. Mais t'imagines, tu te fais arracher ça dans la rue, tu cries. Ah, on m'a volé ma baguette.
0: Mais qui va te voler ça dans la rue?
5: Justement, si on le sait qu'il y a la carte bleue dedans.
0: Ah,
6: la Reine des Neiges. Hein.
4: Mais comment tu veux savoir qu'il y a une carte bleue là-dedans?
5: Ah, on vient de le dire à l'antenne.
6: Ouais.
4: Oui, mais on la connaît pas. Les gens
5: c'est Marine.
0: En même temps,
4: c'est Marine. Et elle a des cheveux de toutes les couleurs.
0: On a dit qu'elle repéré. On a dit qu'elle avait des cheveux multicolores. Tu te doutes bien que c'est pas Pascal Pro quand elle va sortir de l'immeuble.
3: Donc, imagine que vous payez pas pour remplir mon compte. Par contre, je trouve ça rigolo, même à la caisse quand tu fais tes courses.
0: Tu l'as déjà fait la caisse ou pas ?
3: Non, pas encore. J'ai reçu ce matin, mais t'inquiète.
0: Fais une vidéo.
3: Oh, j'adore.
0: Fais une vidéo. J'ai presque envie qu'on aille au restaurant tous ensemble et que tu nous invites. Tu vois ? C'est une idée un peu folle.
4: Tu feras gaffe parce que t'emballes pas trop. Il y a vraiment ta carte dedans au bout d'un.

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0: passé. On a dit un paquet de conneries. On dort bien la nuit, hein, je vous cache pas. Hein. La nuit. Ouais. Quelle heure tu t'es couché hier soir, Stouff?
1: Oh non, je me suis couché tard, 23h.
0: Pourquoi tu te couches à 23h?
1: Je sais pas.
0: Peut-être parce que t'as pas travaillé hier après-midi, peut-être.
1: Non, mais dans ma tête, ça tourne. Non, mais tu sais, t'as des fois, tu penses à plein de trucs et puis ça s'arrête pas. Et ton cerveau, il arrive pas à se mettre en pause.
0: Et eux, ils se sont couchés tard aussi, regarde-moi les deux.
2: On a fait un petit
1: minuit. Oui, mais ils ont fait un barbecue. C'est.
2: Plan de chat, s'il vous plaît.
0: Plutôt, quelle heure?
3: À 21h, je crois que j'étais au lit, mais je regarde comme toi, je me mets une série ou un truc comme ça.
0: Ah oui, voilà. On disait hier, c'était très tôt. Quoi. Hier, je pense que c'était 20h15. Là, hier, on était sur du wouh.
2: Il y a Nat qui était là et on se couche aussi en même temps.
0: Hier, elle était fatiguée aussi. Donc, on s'est dit, on se couche tranquille, on se met une série.
2: Oh, les vieux.
0: Et je pense que j'ai dormi au bout de 5 minutes.
4: La série vous a regardé.
3: Vous n'avez pas assisté à la scène où il était avec Nat et Victoire, sa belle-fille, et il leur a dit bon, par contre, je vous le dis, là, ce soir, on rentre, je me couche. Je vous donne une pièce, vous allez au cinéma.
2: Si j'étais là.
4: Et si vous voulez aller au cinéma, moi je vais me coucher.
0: Non, mais ouais, parce que c'est tout. Quand tu te sens.
3: Donne une pièce.
0: Quand tu sens,
1: le mec, il va être tranquille, tu sais.
0: Je n'ai pas dit ça.
2: Allez, argent, tiens, tenez votre argent de poche et barrez-vous.
4: Donnez-nous des clés, là.
3: Hein, et tu me ramènes la monnaie, il a dit.
0: Mais parce que quand t'es crevé, tu te dis, faut aller dormir. Tu peux pas, si t'as pas envie de sortir, tu ne peux pas sortir.
2: Mais c'est toi qui as raison.
0: Voilà, c'est tout.
2: J'ai regretté ce matin en pleuvant.
0: Faut savoir résister, mais tu regrettes tes soirées à chaque fois. Pour l'instant, concentration, argent.
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0: Il est passé il y a moins de 5 minutes. Il y avait Trinix, il y avait Pierre Demar, il y avait Teddy Swim. Ça fait quelques jours que vous en entendez parler maintenant sur Europe 2. Il était temps que ça tombe. C'est tombé tout à l'heure. Qui va repartir avec les 10 000 euros? Personne ne le sait. Alors, je vous explique le principe. Si je ne dis pas de bêtises, et je demande à Mel, notre standardiste, de vérifier cette histoire avec nous. Nous allons appeler quelqu'un qui a été tiré au sort. Si cette personne ne répond pas, nous appelons une autre personne. Est-ce que nous sommes d'accord sur cette règle du jeu?
1: Attends.
0: Mel?
4: Oui.
1: Mel?
3: Je crois qu'elle essaye de joindre quelqu'un.
0: Mel, non, elle rentre des numéros dans l'ordi. Donc, il ne faut pas qu'elle se trompe. Parce que là, il y a le tirage au sort, donc elle rentre dans l'ordi.

0: Or.
1: Nous, on habite à Sorru.
0: Sorru, oh, Sorru. Ça c'est dans le Pas-de-Calais, ça, Sorru.
2: Ah bon? Ah ouais?
0: C'est à côté de Berck.
1: Oui, Berck, Montreuil et Le Touquet.
0: Très bien. Ah ouais, cool. Sorru, très bien.
3: C'est pas quelqu'un de ta famille.
2: Oui, c'est moi.
4: Comment ça va? Tu viens toujours samedi?
0: Ça va, Tati?
2: Vous ne vous connaissez pas, on est d'accord.
1: Non, savez, pas du tout.
0: Savez, c'est pas parce qu'on habite dans le Pas-de-Calais qu'on est tous de la même famille.
3: Ah, il paraît que. Non,
4: bah, ça me dit, j'ai des cousines.
0: Aurore, si je t'annonçais.
1: Oui.
0: Qu'il y a un chèque de 10 000 euros qui t'attend. Si je t'annonçais ça, est-ce que tu serais contente? Est-ce que ça ferait du bien?
1: Mon meilleur incroyable.
0: Est-ce que ça mettrait du beurre dans les épinards?
3: Oh, tu de la truffe.
0: Est-ce
3: aussi,
0: que ça mettrait de l'œuf dans la carbo?
1: Si vous savez.
0: Est-ce que ça mettrait des truffes dans la pâte aux truffes? Est-ce que ça fourrait une calzone? Est-ce que ça met, comme on dit dans le Nord, est-ce que ça mettrait des frites dans l'huile?
1: Ouais. Vous nous rendriez tellement heureux.
2: Qu'est-ce qu'elle fait dans la vie, Aurore?
0: Qu'est-ce que tu fais, ma petite Aurore? J'allais poser cette question.
2: Je t'ai pas vu la poser.
1: Qu'est-ce que tu... Je suis assistante maternelle.
0: D'accord, très bien. T'as un chéri, un monsieur, un bar?
1: Oui.
3: Les maternelles, oui, oui. Sont des assistants.
0: Comment il s'appelle?
1: Il s'appelle Pierre.
0: Pierre. J'avais une tante qui était assistante maternelle à Sorru.
4: C'est dingue, ça.
0: Marrant, ça. Avec tonton
3: Pierre. Avec tonton Pierre.
0: Allez, Aurore, je t'embête pas, oui, plus longtemps. Tu as été tirée au sort, tu es la gagnante des 10 000 euros du triple victoire.

0: de merde, elle l'a dit.
1: Sordu,
0: à côté de Berck, à côté de du Touquet par là. Donc merci, bisous Stouff.
2: Bisous
0: Pietro, Corentin, vous étiez très bien, bravo mon petit Vito, c'était excellent. On revient tout à l'heure 15h30, je vous aime fort. Ciao.
3: Coé, c'est fini.
0: Profitez de la vie.
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Europe 2, bienvenue, c'est Julien Fruté. Jeudi 21 mai, triste constat, la semaine est longue. On n'avait plus l'habitude des semaines complètes comme ça, des semaines de 5 jours. Oh là, c'est dur. Heureusement, le week-end de la Pentecôte arrive demain. Week-end de 3 jours, ouais. Bon, on écoute Ed Sheeran sur Europe 2, Ed Sheeran après Pitbull et Alex Warren. Voici Fever Dream sur le nouvel Europe 2 Pop Radio.

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0: tellement bien écouté Europe 2. Surprise pour vous là.
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0: Mais quel souvenir. Quel souvenir. Coolio et cette chanson présente sur la BO du film Esprit Rebelle que je regardais en boucle quand j'étais ado. En boucle. Avec Michel Pfeiffer. Oh là là. Coolio, Gangsta's Paradise.

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l'après-midi, 15h30, 18h. Et vous avez les meilleurs moments quand vous voulez en podcast à écouter grâce à l'application Europe 2. La playlist Pop Europe 2 pendant 30 minutes non-stop avec, avant les infos de midi, Dua Lipa avec Angèle. Et puis un autre duo qu'on aime beaucoup, My Smith et Nia Loran, Drive Safe sur le nouvel Europe 2.

0: Allez, midi, ça part en pause déjeuner. Hein. Ah ouais, attends. Bienvenue sur Europe 2, c'est Julien Fruité. Alors j'ai démarré la playlist Pop Europe 2 pendant 30 minutes non-stop. Je vais la continuer avec Bébé Rexha, Harry Styles, David Guetta. Mais avant tout ça, voici les infos sur le nouvel Europe 2 Pop Radio.
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2: Bonjour à tous. Allez, c'est parti pour le show. La barre des 30 degrés sera franchie cet après-midi au sud du pays. Le mercure progresse sensiblement aussi au nord. Hein. Vos conditions météo détaillées, c'est à la fin de ce flash. La musique française résonne de plus en plus à l'international. Selon un rapport publié ce matin par le Centre National de la Musique, les productions Made in France sont de plus en plus écoutées à l'étranger. Le titre Mélodrama de Théodora et Diziz est le plus plébiscité. Il cumule 271 millions de streams dans le monde. Parmi les autres chansons les plus écoutées, on retrouve aussi Overdrive du duo Offenbach. Et puis dans le classement des tubes plus intemporels, c'est Around the World des Daft Punk qui cartonne le plus hors de France. Le gouvernement prépare un nouveau paquet d'aide pour le carburant. Sébastien Lecornu doit annoncer à 17h un élargissement du soutien aux gros rouleurs sur fond de tensions durables au Moyen-Orient. Un probable coup de pouce aux entreprises également pour encourager le versement de primes aux salariés. Et puis pour rappel, près de 3 millions de Français aux revenus modestes pourront demander une indemnité de 50 euros dès mercredi prochain sur le site des impôts. C'est aussi la conséquence du conflit au Moyen-Orient. L'actualité

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Europe 2, on est tous contents, franchement. Il va faire beau, il va faire chaud partout, c'est l'été avant l'heure. Et puis il n'y a pas que nous qui sommes contents, les moustiques aussi, bah ouais, bah, eux aussi ils seront partout. Enfin, surtout dans votre chambre cette nuit, là ils vont tourner autour de l'oreille. Oh ouais. Puis ensuite ils feront le taf, hein, comme ça vous vous réveillerez avec des démangeaisons. On les déteste.

0: Europe 2, quand t'as de la chance, eh ben t'as de la chance, hein, crois-moi. C'est l'histoire d'un gars qui a joué au loto et qui a retrouvé un billet gagnant après un an dans la poche d'un de ses pantalons. Plus de 5 millions d'euros quand même, voilà. Donc quand on entend ce genre d'histoire, on se dit pourquoi ça tombe jamais sur moi ça. Qu'est-ce qu'il y a dans les poches, moi? Ouais, il y a des chewing-gums et un baume à lèvres, merci, super. Bon allez, on se met la playlist Pop Europe 2 pendant 30 minutes non-stop. Angèle, Justice, What You Want, Bruno Mars et les Black Eyed Peas sur le nouvel Europe 2 Pop Radio.
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C'est la playlist Pop Orb 2 pendant 30 minutes non-stop. Alors j'ai un énorme classique Pop Orb 2 des Black Eyed Peas à vous jouer, mais juste avant cette chanson de Temper City. Ça parle de quelqu'un qui est incapable de se laisser aller dans une relation parce qu'il analyse trop les émotions et les comportements, alors qu'il faut se lâcher. Temper City, Drive Safe sur le Nouvel Orb 2.

La playlist Pop Europe 2 pendant 30 minutes non-stop. Trinix, on vient d'écouter Madan, on adore ce morceau-là. Et ce titre, c'est vrai qu'on l'aime encore plus depuis ce matin, depuis qu'il a permis à Aurore dans le nord de

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Europe 2 à 13h25. Alors, certains de vos collègues sont partis déjeuner en terrasse au soleil. Et on fait le pari avant, enfin quand ils reviendront de la pause déjeuner. Je trouve pas que j'ai pris des couleurs. On fait le pari, tout ce que vous voulez. Voici Alex Warren juste après Coldplay avec BTS My Universe sur le nouvel Europe 2 Pop.

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0: matin sur Europe 2 à 8h20, Coé vous paye le loyer. 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Et pendant ce temps-là, là, vous aurez Bébé Rexha avec New Legion et puis Benson Boone. On écoute In The Stars sur le nouvel Europe 2 Pop Radio.
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0: Voilà, j'annonce, tout le monde va péter un câble sur Europe 2, c'est sûr.
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0: Avec Anastasia, c'est normal de péter un câble. Bah oui. Alors, qui n'a jamais imité Anastasia?

2. Bon, on est tous contents, hein. Les beaux jours arrivent, les vrais beaux jours. L'été, soleil, chaleur, c'est parfait. Mais bon, on va devoir repasser nos t-shirts maintenant. Bah, ça, c'est relou. Voilà, jusqu'à présent, on les mettait sous un pull, sous une veste. Pas besoin de les repasser. Là, ouais. On va devoir s'y mettre. La flemme. Bon, là, je vous ai préparé la playlist Pop Power 2 pendant 30 minutes non-stop. Alors, le nouveau Shakira avant 15h, il est génial. Sia ou encore Angèle. Et puis, on fait un gros bisou à Aurore dans le Nord.

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0: un week-end exceptionnel et je m'adresse, quand je dis ça, je m'adresse au magnifique et au sublime vendeur de merguez, de brochettes et de saucisses.
1: Ah là, ça fait plaisir.
0: Qui ce week-end vont se gaver. C'est-à-dire que là, fait pas bon être une saucisse. Hein. Là, je vous le dis, ça va défourailler de la saucisse, de la gaise. Et alors, les saucisses, maintenant, il en existe à tous les goûts.
2: Oui, c'est sûr. Comme les chips.
0: Mais c'est vrai, il y a des années, t'avais quoi? T'avais merguez, allez, t'avais saucisse aux herbes, chipot, ça s'arrêtait là. Aujourd'hui, t'as de la nature, t'as de la fromage, t'as herbe de Provence, t'as piment d'Espelette. Oui. T'en as, moi j'en ai.

0: Moi, je joue dans le gauche. Ce ne serait pas le deuxième. Il n'y en a eu qu'un, il avait plus de barbe que moi.
1: Tu t'es endormi à 19h de toute façon, donc qu'est-ce que t'aurais été faire une plancha?
0: Parce que je t'ai pas invité. Oh. À 19h30, j'étais dans mon lit, rempli de tristesse.
2: Ouais.
0: Je sanglotais, je sentais
1: du. La photo, tu
0: je chantais du Johnny Hallyday à Nathalie dans la salle de bain.
1: Oh,
0: on disait on va inviter, on n'a pas été invité, la la la.
3: Nathalie, si tu savais.
0: Et je voyais passer vos trucs.
1: Les saucisses, où je voulais aimer.
0: Ma saucisse, si tu savais. Voilà, et j'étais en train de chanter, et voilà, et puis je suis allé me coucher.

0: là, l'équipe à la mémoire, ça c'est magique.
1: Oh là, c'est terrible.
0: Ça c'est magique ce moment. Vous choisirez si vous êtes sélectionné.
2: Il est dur ce jeu.
0: Quelqu'un de l'équipe, pas du tout. Et si vous êtes meilleur que lui, il y aura aujourd'hui à gagner 20 ou 200 euros.
2: Si j'y ai joué ? Ouais, de la mémoire.
0: Ben non.
2: Ah ouais.
0: Je peux pas tout faire, madame.
2: Ça serait bien que tu joues.
0: Bah non, parce que je peux pas être le leader de cette émission.
2: C'est facile.
0: Hey, t'as déjà vu le chef d'orchestre qui joue de la trompette, toi ?
1: Bah moi, oui.
0: Est-ce que t'as déjà vu Herbert von Karajan qui faisait comme ça, chef d'orchestre qui disait attendez, ça.
2: Est-ce que j'ai déjà vu Didier Deschamps rentrer dans le match avec l'équipe de France ?
0: T'as déjà vu Didier Deschamps qui disait casse-toi, Zizou, je vais te montrer. Jamais. Bah non, bah voilà, bah je suis le Didier Deschamps de cette équipe. On fait une bise à JC qui est en ligne avec nous, qui nous fait le bisou pour démarrer l'émission. C'est un petit peu le parrain de cette émission de ce jeudi. Il est à Rennes. Ça va, mon JC ?
3: Bonjour, ça va ?
1: Salut.
3: Vous allez bien ?
0: Bon, on va très bien, mon ami. Agent logistique et je suis sur Carène. Il fait très beau.
3: Je vais dire, comme tous les Bretons, non, nous, il fait pas beau. Pour les Parisiens, restez chez vous, quoi.
0: Tu vas peut-être en avoir quand même ce week-end, je te le dis, parce que week-end de 3 jours, ouais. Tu risques d'avoir un peu de Parisiens qui vont venir. T'es agent logistique, voilà, ça fait partie de ces métiers. On te le dit, tu fais, ouais, d'accord. Ah, ouais. Et tu sais pas bien ce que c'est. Agent logistique, c'est
3: Stockage, déchargement de camions, voilà, quoi.
0: Stockage et déchargement de camions.
4: Moi, je pensais que c'était agent logistique, le mec, tu l'appelais, c'est logique, tu la mets comme ça.
0: C'est quand t'as un doute. T'as un doute, tu dis, je le mets où mon lit ? Bah là, c'est logique. Merci, monsieur l'agent logistique. Bah, c'est rien, ça fait plaisir. Je mets les céréales avant ou après le lait ? Bah, avant, c'est logique.
4: C'est logique, c'est
0: merci, agent logistique.
1: Ça coûte cher, un agent logistique ?
0: Combien il est payé ?
1: Ouais.
0: Bah, je sais pas, il va pas nous le dire. C'est payé
3: pour beaucoup, 2000.
0: Bon, voilà, moi je te fais un gros
1: bisou. Merci.
0: Je t'embrasse fort. Gros bisous, mon pote. Et passe une belle journée en nous écoutant, en tout cas. Et embrasse toute la famille. Pour moi, fais un bisou. Profites-en, t'es sur Europe 2. Fais un bisou à du monde.
3: Je fais un bisou à tous ceux qui me connaissent. Et tiens, pour info, j'habite dans un petit village qui s'appelle La Couillère.
4: La couillère. Comme une cuillère.
3: Ouais, c'est ça.
4: Moi, j'ai pensé à la cuillère. Je sais pas si vous avez pensé à autre chose.
1: Moi, j'ai ça sur les carbos, moi aussi.

0: J'habite dans un petit village qui s'appelle La Couillère.
1: La Couillère.
2: Comme une cuillère.
0: Ouais, c'est ça.
2: Moi, j'ai pensé à la cuillère. Je sais pas si vous avez pensé à autre chose.
1: Moi, j'ai ça sur les carbos, moi aussi.
3: Comment?
2: Vous avez pensé à autre chose que la
3: couillère? Non, moi je pensais à la couillère.
0: Non, c'est pas ça. Non, c'est la couillère.
3: On est le pire, c'est le mec qui reste coincé à la couillère, quoi. À l'intérieur, en centre-ville, c'est compliqué. Hein.
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3: Une patte d'animal a été retrouvée en France dans une boîte de conserve. Je vous en parle dans un instant. Voici les trois infos qu'il ne fallait pas louper aujourd'hui. En plein centre-ville d'une ville britannique, un homme de 26 ans a été arrêté après avoir mordu une mouette. Ça nous a fait notre matinée, ça, ce matin. Ce matin, on avait même eu la mouette.
4: Oui.
3: Elle voulait lui manger son McDo. La scène, pas de chance, les policiers étaient à côté. Le gars, quand même, la mouette, elle arrive. Il lui prend le truc. Le mec, il prend la mouette.
5: Bah, il est vif, hein, le gars, déjà.
3: Et là, il est vif. Il est vif, ouais. Parce que... Ouais, non, mais il est vif et colérique, parce que tu peux choper la mouette. Moi, je l'aurais giflé. Je ne vous cache pas que le premier...
5: Tu la pousses.
3: Bah oui, mais en la poussant, tu peux la gifler.
5: Bien sûr, une petite gifle.
3: Et là, elle fait... Tu vois, moi que tu parles, elle revient vers toi. Tu prends un risque. Lui, il a mort.
5: Ouais,
3: et donc, maltraitance animale, la loi britannique ne rigole pas avec ça, ils ont raison. L'oiseau a pu s'envoler quand même. Bon, il devait être un peu. Ouais. Hein, ils l'ont récupéré, ils l'ont soigné. Pas faire de mal aux oiseaux, je vous le répète, on ne fait pas de mal aux oiseaux, ni aux autres animaux. Plusieurs individus australiens, deuxième info qu'il fallait retenir, qui pensaient siphonner l'essence d'un bus touristique. Ben, meilleure info du jour. Vous savez, c'est le drame en ce moment, les chauffeurs routiers ont peur de ça parce qu'ils laissent leur camion, des mecs arrivent avec des énormes tuyaux et ils siphonnent le réservoir. Sauf que le problème dans un bus, c'est qu'il y a également le réservoir des chiottes, que l'on appelle plus communément les eaux grises.
5: Oh là là.
3: Et donc, les gars se sont trompés, ils l'ont mis dedans. Et là, forcément, ils s'en sont rendus compte. Les policiers ont dit, bon, de toute façon, on ne les a pas retrouvés, l'affaire est classée. Je vois là surtout le témoignage du gars quand il a eu les premiers morceaux, tu sais, qui sont arrivés quand il a sucé le truc.
6: Arrête. Qu'est-ce que c'est que cette matière? C'est de la

0: qui a fait le plus rire Pietre ce matin, je vous préviens, elle arrive dans 10 secondes. On a appris qu'il recevait 5 litres de bière par jour en guise de salaire.
1: Voilà.
0: C'est-à-dire que c'était d'abord des ouvriers, pas des esclaves.
1: Non.
0: C'est à l'image des coups de fouet, ça c'était en rêve, parce que si vous leur mettiez des coups de fouet, non, en fait ils venaient pas travailler. Et on leur donnait 5 litres de bière. Pourquoi ? Parce que la bière, surtout la bière en Égypte, était un peu solide, était un peu compacte et en plus ça réhydrate.
1: Ah ouais.
0: Quand
1: ah
0: il bah fait oui, très chaud.
1: Le soleil comme ça.
0: Ah voilà. Et donc, on a quand même l'explication de l'origine du fameux quand quelqu'un fait un rototo de Hamdoullah. Eh ben, on a l'explication de Hamdoullah. Attention, je vous préviens ce que vous allez entendre.

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0: Almudena. Almudena.
1: Jamais entendu.
0: Allô.
2: On lui demandera.
0: Almudena. Bon, on verra ça dans un instant. Qu'est-ce qu'on écoutera dans un instant aussi?
3: Move Like Jagger.
0: Très bien. Maroon 5, c'est ce que vous allez entendre sur Europe 2 tous les jours entre 15h30 et 18h. Nous sommes là pour que vous passiez une belle fin de journée, que vous rentriez chez vous tranquillement. Il y a une dame qui habite à Pau, à qui on fait un gros bisou, qui n'en a pas eu.
1: Ah bah,
0: de Pau.
1: Pourquoi?
0: Puisqu'elle a acheté une boîte de conserve dans une grande surface et au moment de l'ouvrir, elle a découvert un truc improbable. Je vous parlais de la grenouille qui avait atterri dans un
1: sachet de
0: grenouille, hein, dans un sachet de salade en Angleterre. Là, c'est en France. Ils ont retrouvé une patte de rongeur ou de crapaud.
3: Oh,
0: pas encore bien le...
2: Ah, puis ça m'a serré, donc forcément...
0: Alors, je vous ai distribué l'image, les amis. Que...
1: C'est crapaud, ça.
3: Ouais, c'est de la peau.
2: Je sais pas. Mais non, il y a des griffes, non?
0: Je sais pas. En tout cas, je peux vous dire qu'à l'heure qu'il est, il y a un animal qui doit sauter beaucoup moins haut. Ouais, là, la vision que j'ai vue là, pour moi, ça n'arrive que dans Le Seigneur des Anneaux ou dans Harry Potter. Ah. Ça, en théorie, cette forme c'est d'animal-là, je ne vois pas ce que c'est.
4: Si c'est une crapaud, si c'est une patte, ça repousse?
0: Non.
3: Ah bah non.
4: Sur les grenouilles, ça repousse
0: non,
4: pas?
0: Non, il n'y a que la queue de lézard qui repousse.
4: C'est que les queues de lézard.
0: Enfin, évidemment, t'es con. Quand t'enlèves les cuisses de grenouille, il y a une grenouille, tu penses qu'elle repousse.
4: La grenouille, elle est au bord de l'eau, elle dit: oh, j'en ai marre de celle-là, je vais la couper.
0: Toi, tu crois que les cuisses de grenouille dans les restaurants, c'est des grenouilles, elles font le coup, je m'en sers pute, c'est de là. Je vais les enlever. Mettez du beurre dessus. C'est excellent, hein. Mettez du beurre, du persil, de l'ail, vous allez voir, à tomber. Elles vont repousser, je m'en fous.
4: J'espère que j'en aurai des plus fines.
0: Non, mais et alors, vous savez, le pire, c'est qu'elle est allée au supermarché. Le supermarché, au début, paraît-il, lui a fait la vanne. Et le supermarché a dit: bah, ça vous fera des protéines.
4: Ah ouais.
3: Ouais, mais bon.
0: Première chose.
4: Ouais.
0: Et ensuite, elle a eu un dédommagement quand même, quand ils se sont rendus compte de leur connerie, de 5 euros. Oh. Ce qui est quand même
4: 5 euros.
0: Assez fou. C'est normal qu'on ait un écran qui est lâché là-bas? Non. Tu me regardes avec des yeux, toi.
4: C'est pas lui qui gère, là, je pense.
0: Ouais, pas là, c'est. Non. On a un écran qui est en roue libre.
4: Ah ouais, ça y est.
0: On a un écran, je sais pas ce qui est parti, là. D'habitude, il est jaune avec marqué Coy sur Europe.

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4: C'est Europe 2 que vous écoutez dans un instant. Nous allons jouer... Ah, j'adore ce jeu. Nous allons jouer... Oh, qui bat l'équipe à la mémoire ou un membre de l'équipe? Almudena, c'est de quelle origine Almudena?
5: Espagnole.
4: Ah, oh, c'est joli ça. Tu habites où, Almudena?
5: Alès, près des Nîmes.
4: D'accord, qu'est-ce que tu fais là-bas?
5: Je suis secrétaire comptable.
4: Oh là là, mais c'est
5: chiant.
4: Et c'est petit accent?
6: L'accent,
4: il est espagnol, mignon, hein. Cet accent espagnol. Tu as un chéri, tu as des enfants?
5: J'ai une chérie, oui, il s'appelle Franck, et deux enfants, deux grands enfants.
4: Comment ils s'appellent les enfants?
5: Antonio et Julien.
4: Ah, d'accord, très bien. Tu retournes souvent en Espagne? T'es originaire de quel coin en Espagne?

0: quelque chose.
1: Ah, les deux sont bien, là. Les
2: oui,
1: deux sont
2: Marie,
1: bons, là.
2: Marie, ah oh, oui, mais mauvaise.
1: Bon
2: Marie
1: amour.
2: Marie, oui, je dis.
3: Non. Non mais, non, mais toi, t'as déjà répondu 25 fois. C'est ouais. pas ton jeu à toi. Maintenant, laisse répondre. T'as pas d'idée, Almudena?
2: Non, j'ai Maryse, oui, mais...
3: Bon, bah, t'as mis Maryse, je te mets un point déjà. C'est bien, c'est Maryse.
1: Ouais, moi, j'ai dit...
3: Pantaplonique. On va mettre plus simple, les gars, pour la prochaine fois, parce que je vous jure que c'est un peu compliqué quand même. Bah oui, bah attention.
1: Ah ouais, là, oui.
3: Attention. Troisième série de mots.
4: Santa claustrophobe. Claude Françoisphobe. Moulagophrophobe. Triskaïdécaphobe. Peur du vidophobe.

0: J'ai mis 2 points.
1: Allez,
2: ouais,
1: 2 points.
2: Oui, c'est vrai.
1: Maintenant, c'est l'espagnol qui a pris l'accent du sud. J'ai mis 2 points. Ouais. Allez, on y va. Enveloppe 1 ou 2 ?
0: 2.
1: On est parti. Dans l'enveloppe numéro 2, il y a... Ah, c'est dommage.
3: Oh non.
1: Ah, c'est les 20 euros.
3: Oh,
1: c'est 20 euros.
4: Elle est pas
1: les c'était les 200, c'était de l'autre côté. Je te fais un gros bisou, je t'embrasse fort.
0: Merci.
1: Allez, bisous, bisous.
3: Bonjour,
1: belle soirée à toi, ma belle. Allez, vite, 16h. Je vous préviens. Ce qui va arriver va être très très bon. Nous allons parler du renard voleur de la France qui ne bosse pas mais qui va peut-être prendre 40 000 euros et en direct d'une station-service, peut-être votre plein à gagner.
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1: L'info et la météo, les news avec Jérémy Desiderati. Salut Jérémy.
7: Salut Coé, bonjour à tous. Du soleil et une grande douceur au programme de la météo cet après-midi. L'été prend un peu d'avance et je vous raconte tout ça juste après les infos. Cette histoire invraisemblable d'abord, celle de deux enfants français de 3 et 5 ans retrouvés mardi seuls au bord d'une route au Portugal. Les deux garçons auraient été abandonnés par leur mère qui a disparu ensuite sans donner d'explication. La femme âgée de 41 ans est activement recherchée. Les deux frères auraient été laissés dans une forêt, les yeux bandés. Les enfants ont été confiés au service de l'ambassade de France au Portugal. Airbus et Air France rattrapés par les turbulences judiciaires. 17 ans après le crash du vol Rio-Paris dans l'Atlantique, la Cour d'appel de Paris condamne aujourd'hui la compagnie aérienne et le constructeur coupables d'homicide involontaire. Selon la Cour, les deux groupes sont seuls et entièrement responsables de la mort des 228 personnes à bord. Les sociétés ont été condamnées à la peine maximale de 225 000 euros d'amende. La justice change de cap après la relaxe en première instance. Face à la flambée des prix à la pompe, le gouvernement doit faire de nouvelles annonces. D'ici une heure, le Premier ministre Sébastien Lecornu présentera un nouveau paquet d'aide pour le mois de juin destiné aux secteurs les plus touchés comme l'agriculture, le transport ou le BTP. Un coup de pouce espéré aussi par les dépanneurs touchés par cette hausse des prix des carburants. Des dizaines de camions ont mené des opérations escargots ce matin.

0: tout pile.
1: Tiens, tout pile.
2: C'était
1: le dernier. Dans un instant, nous aurons le vrai faux de toute l'équipe. On parlera de vol. Et puis, nous allons tenter de battre un record, puisque si je ne dis pas de bêtises, le record du monde de lancer de tong.
2: Ah, oula.
1: A été
0: en longueur.
1: De
0: ces espadrilles.
2: Ah, très important.
1: Pardon.
2: Oui, parce
1: le
2: que.
1: Oui, non, non.
0: C'est pas pareil.
1: Le record, non, je suis d'accord. Le record du monde de lancer des espadrilles a été établi et nous tenterons. Tu touches encore à ton micro, je te jure aussi, ça va pas. Ça fait trois fois. Ça fait trois fois depuis le début de l'émission que j'entends.
0: Mais t'as quelque chose contre moi aujourd'hui ou quoi?
1: Oui.
2: On dira papa.
0: J'ai pas été invité.
1: Non, mais

0: et te ramène du boulot. Par contre, le laisse pas en cuisine, sinon tu vas pas dîner. 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
2: 7h02, je suis en train de voir en face de moi ma petite Victoire, ma belle-fille qui est stagiaire chez nous, toute la misère humaine sur son visage.
3: Elle cherche des idées là.
2: Alors je ne sais pas ce qui se passe depuis tout à l'heure. Depuis le début de l'émission, depuis 15h30, je la vois, j'ai l'impression qu'il y a
3: elle
2: un drame.
3: Elle a su te parler de venir

0: c'est mon avenir.
1: Prends pas mes lunettes parce que je suis miro comme une taupe, ça va pas t'aider.
2: Aurore.
1: Ouais.
2: Sous la case 21. Et donc, ça veut dire que la somme qui est écrite dessous, est doublée.
0: Oui. Là, sera miro taupe, mais blindée.
2: Sous la case 21.
3: Mais non, mais si tu sors une connerie, je te jure, ça va, je vais te taper.
1: Pierre, arrête tes conneries.
2: Mais il est pas là.
3: Il est pas là.
2: Mais même quand il est pas là, on entend ses conneries.
1: Ouais, c'est
2: 2 euros.
1: Moi, c'est toujours ça.
2: 2 euros fois.

0: vas-tu faire de cet argent?
1: Voilà, plus besoin de retrouver un travail. Hein.
2: Eh ben, j'ai payé une semaine de parking en allant chercher mes enfants à l'école.
3: Eh ben, il est pas cher, hein, le parking, hein, parce que je vais te dire. Ah ouais.
2: Non, mais je suis pas à Paris, moi. Donc,
3: bisous, mon chouchou. Je t'embrasse fort. Bisous à toi, belle journée.
2: Merci beaucoup.
3: T'embrasse, bon après-midi bisous. Avec Europe 2. Bisous.
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3: Ah, les larmes aux yeux. Pouah, c'est dingue. C'est pas Lizzo, ça? Ah si, c'est Lizzo. Vous restez là dans un instant en direct d'une station service Jean Flopin.
1: Ce matin, 10 000 euros ce matin, 4 ouais. euros cet après-midi.
3: Franchement,
1: pas mal. Hein.
3: Connaissez-vous beaucoup de radios qui ont offert 10 000, 4 euros?
5: Ah, j'en connais pas.
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0: C'est une bonne idée, je trouve.
1: Ça requinque.
0: Et parfois, les
2: il
0: discours.
2: Il faut servir justement des moments de débarrassage, tout ça, pour lancer les jeux, pour essayer d'avoir des blancs.
0: Et parfois, par contre, les discours, c'est un peu long. Moi, je pense qu'il faut limiter les discours des gens. Il faut limiter en timing. Moi, à mon mariage, je sais que je dirai aux gens, vous dites ce que vous voulez. Mais c'est 3 minutes.
1: Mais non, mais sinon tu prends Jean-Pierre Foucault qui fait comme avec Lémis.
0: Non, mais c'est chiant. C'est trop long, c'est chiant, puis c'est trop perso. C'est les mecs qui arrivent, font, tu te souviens quand on était à l'école Lavalette avec Madame de la Prune Et en fait, ça ne concerne que deux personnes. Les
3: avec
0: autres s'en foutent.
3: Jaune.
0: Combien tu veux mettre dans la voiture?
2: Allez, je suis joueur. 38,50€.
0: Mais il est excellent. Ah, voilà, bon, tu sais quoi, on le voit, le profil du professionnel, il veut rendre ça palpitant. 38,50€. Si tu es bon. Si tu es bon et si tu t'arrêtes pile poil à 38,50€, c'est nous qui payons. Si tu dépasses, c'est toi qui payes.
1: On va voir,
0: Attention, donc vas-y.
4: Donc on regarde pas le code.
0: Vas-y. Tu sais quoi, pour la peine, c'est toi qui vas animer pendant que tu fais la pompe. C'est toi qui vas animer. Ce que nous on voit, mais c'est toi qui vas leur dire voilà, salut, c'est Seb en direct de la station service. T'animes, c'est toi le champion.
5: Il demande la facture.
2: Direct de la station service où le litre est à 2,06€. Je prends actuellement donc.
1: Le pistolet.
2: Hop là. Et bien sûr, je vous mets en direct les 38,50€.
0: Vas-y, c'est ton émission. Vas-y, c'est parti.
2: Allez, c'est mon émission.
1: Fais de la pub aussi.
2: Et normalement, courant juin, je devrais monter à Paris et on devrait venir te faire un petit coucou ainsi qu'à toute l'équipe.
0: Ah bah écoute,
4: avec plaisir.
0: Ça dépendra si t'arrives à avoir l'essence pour venir. Ça dépend de ce plat. 17€.
4: Ah ouais. Ça...
0: 20.
2: J'ai dit 38,50€, 22, 23, 24.
6: C'est un pro, lui.
0: Ouais, ouais, c'est regarde, il tremble pas, il cadre bien. Ouais. 30€. Tu dois t'arrêter à 38,50€.
4: Hey, il est frais,
0: ça. 34, 35.
1: Ralentis un peu, là.
0: Non, il fait ce qu'il veut. Okay. Hey, c'est son truc à lui. Hein. 36, 38,50€, il doit faire. Là, il est

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1: Il a pas de vis, monsieur.
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3: Merci de nous avoir choisi. 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
4: ouais.
3: les jours.
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4: Oh,
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6: Ouais,
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6: Ah, pas bête.
3: S'il y a vraiment que ça.

0: vous allez chez Bellambra, rien ne vous empêchera sur le chemin d'y aller de vous acheter un Mars.
1: Ah, pas bête. Voilà.
0: S'il y a vraiment que ça que vous voulez, eh bien, ça me fera plaisir. Il y a une vidéo qui est sortie sur les réseaux sociaux de la compagnie Qatar Airways. Je ne sais pas si vous l'avez vue.
2: Non.
0: Il y a un passager qui s'est fait exclure du vol parce qu'il était complètement bourré. Et donc, ils ont voulu le sortir et il a mordu une personne de l'équipage. Oh, c'est la personne, elle lui a dit: Monsieur, vous descendez.
2: C'est le même que la mouette. J'espère que c'est un coup de mouette en plus.
0: Mais vous savez que quand on doit vous arrêter comme ça, parce que la police, elle vous attend à la sortie, et que vous dégrisez, et 12 heures après, vous devez dire: Qu'est-ce que j'ai fait, putain?
2: Pourquoi j'ai fait ça?
0: Non seulement j'étais bourré, et dit: Non, vous avez mordu Chantal. J'ai mordu Chantal.
2: C'est pas vrai. Arrêtez vos conneries.
0: C'est pas vrai. J'ai mordu une dame. Non, mais je pense que quand t'as un peu trop bu.
2: C'est une caméra attachée que vous me faites là.
0: Vous savez ce que je pense? Je pense que ce sont des gens qui ont mélangé des médicaments. C'est-à-dire que souvent,
2: ils ont peur.
0: Tu prends un petit médoc anti-stress, t'as bu 2-3 coupes de champagne, fait, tu fais un mauvais mélange. Il y a des trucs, des fois, que vous avez eu comme comportement, que vous avez vu ou que vous avez eu dans un avion.
2: Moi, j'en ai pas parce que j'ai peur de l'avion.
0: Personne n'a jamais fait un câlin dans les toilettes, les fameuses.
3: Non, ça, je peux pas.
2: Moi, j'étais trop gros, je rentrais tout seul.
0: Moi, j'ai demandé à une hôtesse, parce que des fois, il y a des hôtesses qui me disent bonjour sur Insta. J'aurais dit: Est-ce que vous avez déjà vu? Et finalement, c'est pas si fréquent que ça. C'est pas si fréquent.
3: Moi, quand je suis arrivé à Virgin, à l'époque, quand je suis arrivé à Virgin, j'avais fait mon pot de départ à Limoges la veille de venir à Paris. Et je prenais l'avion. Et bon, évidemment,
0: T'as fait un Limoges-Paris en avion ?
3: Oui.
2: Ah ouais ?
3: Pot de départ, j'étais pas bien. Mm-hmm. Et le lendemain, mais malade. Et je monte dans l'avion et c'est évidemment un tout petit avion. Il y a un toilette, mais vraiment minuscule. Et moi, je fais 1m93. Je rentre dans les toilettes pour aller. Voilà. Et en fait, je ne pouvais même pas me baisser pour vomir dans la cuvette.
4: Oh,
3: donc j'étais obligé de vomir debout.
4: Oh,
3: avec les turbulences.
2: T'aurais dû ouvrir la fenêtre, mais horrible.
0: J'ai eu des turbulences une fois dans un avion. Ça, je vais dans un avion, un truc de nuit, tu sais, donc je me mets dans les toilettes. Je ne fais jamais popo dans les toilettes. Je vais être honnête avec vous.
2: Des fois, pas le choix.
0: Et puis là, 3h du matin, les gens dorment. Je dis: Allez, bon. Allez. Et je m'installe et là,

0: T'as une poignée pour te tenir. Et je me voyais déjà l'avion avoir un trou d'air. Je me suis dit, mais qu'est-ce qui se passe si tout remonte? Je ne faisais pas le malin parce que je me suis dit, mais pourquoi je suis allé pile au moment des turbulences?
1: Ouais. Moi, ce que j'ai déjà vu dans un avion et dans le train aussi d'ailleurs, et je ne comprends pas ce comportement, c'est les gens qui enlèvent leurs chaussettes, qui mettent leurs pieds sur les sièges.
0: Ouais, je suis d'accord.
1: Et mais il y en a qui le font dans l'avion, dans le train. Et même quand je suis sur la route et que je vois les gens qui sont sur le tableau de bord avec leurs pieds, j'ai envie de leur mettre des claques. Ouais.
0: Ma petite souffle, voici des choses qui sont interdites dans les avions. Vous allez me devoir dire si ce sont de vraies règles ou si on les a inventées. À Singapour, justement, Stouff, il est interdit de transporter une cigarette électronique dans un avion.
1: Ça, je pense que c'est vrai.
0: Oui, on n'a pas le droit de la transporter.
1: Si jamais elle explose ou quoi.
0: Aux Émirats Arabes Unis, il est interdit de transporter du pain avec des graines de pavot dans un avion, vrai ou faux?
2: Pavot. Bah, faux, mais
0: c'est vrai. Tous les produits à base de pavot sont interdits à cause des règles anti-drogue.
3: Oui, parce qu'avec le pavot, tu peux faire de la drogue.
0: Et voilà.
3: J'aime pas le veau.
0: En Chine. Tony, oui. Il est interdit de regarder des films de Steven Seagal dans l'avion, car il ne considère pas ça comme du vrai cinéma, vrai ou faux?
2: Pas possible, ils sont super les Steven Seagal.
4: Ça fait du bruit, Seagal.
2: Ah, moi j'aime bien Steven Seagal.
0: Oui,
2: moi,
0: je piège à haute vitesse, d'accord.
2: Oui.
0: Piège en haute mer.
2: En haute mer, à grande vitesse.
0: Les
2: dans
0: autres,
2: le train.
0: Alors
2: moi je pense que c'est faux.
0: C'est faux. En Argentine, il est interdit de prendre l'avion avec un maillot de l'équipe de France floqué Benjamin Pavard.
3: Mais non, c'est faux.
0: C'est faux, faux effectivement. En Australie, Stouff, il est interdit d'amener deux pommes dans un avion.
1: Non, c'est faux.
0: C'est vrai.
1: Ah bon?
0: Tous les fruits qui viennent de l'étranger sont interdits dans le pays.
2: Eh oui, d'accord.
0: Donc t'as pas le droit. Moi, je regarde les douaniers sur ces stars. Ils font plus des saisies de fruits et légumes que d'autres choses. En Bolivie, monsieur Corentin, il est interdit de porter un sombrero mexicain dans un avion pour les vols de plus de 2 heures.
4: Ça prend de la place.
3: C'est chiant.
4: Donc, c'est faux.
0: Eh oui, c'est faux. En France, il est interdit d'amener un pot de Nutella dans un avion.
2: Je pense que c'est pas vrai ça.
0: C'est vrai.
3: Ah bon?
0: C'est considéré comme un liquide. Et c'est 100 ml max, c'est-à-dire 6 cuillères à soupe. Donc vous n'avez pas le droit d'amener un gros pot de Nutella dans un avion. En Italie, Stouff, interdit de prendre l'avion si on a la même coupe de cheveux que Zinedine Zidane, c'est entré en vigueur l'été 2006.
1: C'est faux, évidemment.
0: Effectivement, c'est faux à cause de Materazzi. Et enfin, Vito, en Nouvelle-Zélande, il est interdit de prendre l'avion si tu portes des chaussures mal lavées.
3: Non, c'est pas possible.
0: Eh ben, si,

0: C'est possible.
1: Ben, c'est possible que c'est faux. Surtout. Restez avec nous. Dans un instant, nous allons battre un record du monde et vous allez le vivre en direct sur Europe 2.
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0: José.
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3: Info qui a son importance. Déjà dans un instant, c'est ce que vous allez entendre pour la première fois de la journée. Bon, ça le connaît celui-là de morceau.
4: Non, je crois pas ça.
3: Hein, va peut-être falloir réduire un petit peu. Peut-être les. Je fais beaucoup. Hein?
5: Réduire la voilure.
3: Ah, peut-être réduire la voilure un peu là. Je pense que là, ça y est, on l'a bien compris. Le week-end dernier, c'est l'info du jour. Il y avait le concours de lancer d'espadrilles dans le Lot-et-Garonne. Vous le voyez venir, oui. Nous allons tous participer à notre concours de lancer d'espadrilles. Mais alors attention, il faut... Alors déjà, j'aimerais bien qu'on sache
5: les règles,
3: on va les comprendre, on va les écouter.
6: La tenue pour lancer l'espadrille, c'est avoir les mains derrière le dos, être bien droit, et on balance

0: vont graduer de mètre en mètre. Le but du jeu va être de battre ce record. Restez avec nous. Nous serons en live dans un instant, en direct du couloir. Pour ce championnat, je rappellerai toutes les règles. À tout de suite, bougez pas.
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3: Alors, bienvenue sur Europe 2. Alors, je voudrais quand même vous rappeler quelque chose. Vous m'entendez bien, Monsieur Vito ?
4: Oui, très bien.
3: Alors, je suis à quelques mètres de vous. Je suis avec ma petite Souffle. Qu'est-ce qu'il y a, Stouffe ? C'est de la glace. Il faut que tu l'allumes ton micro, regarde.
5: Tac. Non, tu l'as éteint.
3: Non, là, je viens de te le rallumer. Vas-y, parle.
5: Ah bon, là, c'est mieux.
3: Et voilà, c'est mieux.
5: Ah, d'accord.
3: Donc, je vous explique le principe. 25 mètres 50, c'est le record battu du lancer d'espadrille. Alors, attention,
5: ça n'est pas.
3: Ça n'est, comment ?
5: On va jamais y arriver.
3: Alors, ça n'est pas un lancer d'espadrille avec la main, c'est un lancer d'espadrille, évidemment, avec le pied. Moi, je me suis mis pieds nus, je ne sais pas pourquoi, j'aurais pu garder mes chaussettes. Donc, là, c'est 3 mètres.
6: Là, c'est 3 mètres.
3: Et nous allons jusqu'au bout, c'est gradué. Là-bas, la dernière c'est graduation, c'est.
6: On s'arrête à 20 mètres.
3: 20 mètres. Alors, 20 mètres, je peux même pas y aller avec mon micro parce que je pense que ça marche plus.
5: Il faut mettre les mains derrière le dos.
3: Donc, 20 mètres, c'est très, très loin. C'est très, très loin. C'est très compliqué. Stouffe, nous avons des juges arbitres un petit peu partout. Ouais. Nous allons évidemment filmer ce record. Ça tourne ? Nous allons filmer ce record. Nous allons tenter de battre le record des 25 mètres 50. Le principe est simple. Je rappelle quand même le gage. Parce qu'il y a des gens qui ne s'en souviennent bien.
5: Moi, je m'en souviens.
3: Si jamais vous gagnez,
5: ouais.
3: Celui qui gagne de cette équipe aura le droit de choisir son jour de repos quand il veut la semaine prochaine.
5: D'accord.
7: Et ça, c'est bon, ça.
3: Que pour l'après-midi.
5: D'accord.
3: Sûr,
5: ah, c'est
3: bah
5: pas
3: oui.
5: La journée complète.
3: Je dis, ta mère, c'est la journée complète. Ouais, ah, mais attends, ça va pas, non.
5: Ah,
3: mais enfin, on est où je veux. Mais je vous donne ça, mais vous prenez ça. Et pourquoi

0: vas-y, vas-y. Fais-le maintenant qu'on entende peut-être le bruit ou pas. 17h, l'heure des news. Et on revient juste après, à tout de suite. Allez,
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0: Jérémy Desideratis, c'est pour les news et la météo. Quel temps fera-t-il? On va tout savoir.
3: Salut Coé, bonjour à tous. L'ambiance estivale s'installe sur le pays pour les prochains jours. Grand soleil et température en hausse au programme de la météo qui arrive dans moins de 2 minutes. Des centaines de familles endeuillées et un procès à la portée symbolique. Après avoir été relaxés en première instance, Airbus et Air France ont été condamnés aujourd'hui par la cour d'appel de Paris pour homicide involontaire dans le crash du Rio Paris. Près de 17 ans après le drame qui a coûté la vie à 228 personnes, les deux sociétés doivent verser c'est l'amende maximale de 225 000 euros. En dernier recours, Airbus annonce un pourvoi en cassation cet après-midi. Un coup de pouce imminent de la part du gouvernement. Sébastien Lecornu va tenir une conférence de presse dans les prochaines minutes. Face au prix des carburants, le Premier ministre doit dévoiler de nouvelles aides pour les secteurs les plus touchés. Après une opération escargot sur le périphérique parisien, ce matin, les dépanneurs ont été reçus au ministère de l'Économie en début d'après-midi. Ils réclament plus de soutien de la part de l'État. Annonce d'autant plus attendue que l'été risque d'être tendu sur le marché du pétrole, un marché qui pourrait basculer en zone rouge dans les prochaines semaines si la situation s'enlise encore au Moyen-Orient. C'est l'Agence internationale de l'énergie qui tire la sonnette d'alarme aujourd'hui. Le directeur de l'AIE redoute une pénurie d'offres en juillet et en août au moment où la saison des voyages commence. Retour en France et les grandes enseignes et leurs méthodes dans le viseur du Sénat. Après plusieurs mois d'audition, la commission d'enquête portant sur les marges des industriels et de la grande distribution a rendu ses conclusions aujourd'hui. Entre les menaces, les intimidations et le chantage, le rapport dénonce des pratiques abusives et prédatrices de la grande distribution face aux fournisseurs. Devant ces abus de pouvoir, les élus formulent des mesures pour rééquilibrer les rapports de force et soutenir les producteurs. Et puis, ils vont devoir flirter avec les lignes d'entrée de jeu. Le tirage au sort de Roland-Garros a eu lieu cet après-midi. Gaël Monfils, pour sa dernière porte d'Auteuil, sera face à un autre tricolore, Hugo Gaston, dès le premier tour. Le numéro 1 français, lui, Arthur Fils, va devoir se défaire du vétéran suisse Stan Wawrinka. Autre vétéran, Novak Djokovic, jouera ses premières balles contre le tricolore Giovanni Mpechi-Péricard. Demi-finaliste l'an dernier, Loïs Boisson sera opposée à la 22e joueuse mondiale. Début du tournoi dimanche à 11h. Ambiance terrasse et crème solaire sur toute la France aujourd'hui. Côté ciel, je vous le disais, grand soleil partout encore en cette fin d'après-midi avec un air plus respirable dans la moitié nord, alors que le thermomètre affiche encore plus de 30 degrés dans le sud-ouest. De quoi donner la tendance pour demain où les éclaircies seront légion une fois de plus. Journée estivale au programme avec des pointes jusqu'à 35 degrés entre Bordeaux et Biarritz. Très bonne fin d'après-midi sur Europe 2.

0: Allez-y, mon petit Corentin. Corentin. Allez, okay. Les danseuses dans le fond. Voilà. Attention, Corentin, tu te mets en position.
1: Ouais.
0: Tu es prêt?
1: Ouais.
2: Oh,
0: joli. Très joli. Très joli. Très joli. La pancarte de sortie indique une autre direction maintenant. Elle a changé légèrement de direction. Combien il a fait?
3: 11 mètres.
0: Alors, bah, ouais, c'est, voilà, ça, c'est de la graine de champion. Tony, maintenant, va donc tenter de battre le record. Nous attendons. Attendez, j'attends que les assistants se remettent en place, que je ne voudrais pas qu'il y ait de blessés.
2: Mais lui, je pense que son pied va partir.
0: Tony, il est possible qu'effectivement il y a un orteil qui parte avec, avec l'espadrille.
2: Faites gaffe.
0: Hey, par contre, pas le plafond, évite le plafond quand même.
3: Okay. Ah non.
0: D'accord.
2: Allez, sur les gars.
0: Allez, on y va. Heureusement qu'on a dit on évite le plafond. Voilà.
2: Combien
0: on est à combien? C'est ridicule, tu dois être à 6 mètres là, je pense. 5 mètres.
2: 5 mètres.
0: 5 mètres.
2: Oh, c'est
0: allez, j'y vais. Allez, j'y vais. Allez, j'y vais,
2: c'est
0: les gars.
2: C'est maintenant l'heure.
0: Les gars, je le sens.
2: Du champion.
0: Ah, je le sens. Ah, je le sens, tenez-moi le micro, là, je le sens. Il a craché dedans, il a craché dans l'espadrille.
2: Non, non, allez, il a soufflé dedans.
3: Allez, allez Coco, c'est à toi, c'est toi. Pour le moment, c'est Corentin qui détient le record avec 11 mètres. Coé, t'es prêt?
0: Ouais, ouais.
3: Allez.
2: Allez, mon grand.
3: Concentre-toi. Oh là là, ce lever de jambe, là, il est magnifique.
0: Ouais, je sais. J'ai été danseuse à l'Alcazar.
3: Ah bon? Attention.
0: Attends, attends.
3: Pourquoi tu le mets sur ton gros orteil, là?
0: Je le mets où je veux.
3: Je t'ai vu.
0: Occupe-toi de ton gros orteil, à toi, là.
3: Allez.
0: Non, non, non, faut suivre. Non, non.
2: Il a, t'as mordu, faut, c'est
0: non,
2: annulé.
0: J'ai mordu.
2: Il a mordu.
3: Non,
2: il a mordu.
3: Je m'en fous.
0: Non, j'ai mordu, Stouf. Non, j'ai mordu.
3: Sébastien Coé, tu as fait 3 mètres.
0: Non, j'ai mordu.
3: Tu es le plus nul de nous tous.
0: J'ai mordu. Je recommence. Je suis chef.
3: Pourquoi tu recommences?
0: Parce que j'ai mordu. J'avais pas les mains dans le dos.
3: Non, il y a pas de mordu.
2: Il peut recommencer. Il peut recommencer, mais s'il perd, c'est lui qui met
3: non,
2: sur ses réseaux une photo de nous.
3: Il triche, c'est un mauvais joueur, il triche.
2: T'inquiète pas,
3: triches,
2: il ira pas loin.
3: Il triche, c'est pas juste. Non, c'est nul, tu triches tout le temps, Coco.
0: Oh,
3: non, il a fait combien?
2: 11 mètres.
0: Oh, ouais. Allez, j'ai fait 11 mètres.
3: Ouais, enfin en trichant.
0: Oh, hein. Il reste combien de temps?

0: l'après-midi, c'est comme le matin. Sauf que là, t'as déjà fait semblant de bosser 4 heures.
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2: Rappel des faits, si vous aviez raté, je suis donc devenu en interne champion de France de l'émission de l'après-midi du lancer d'Espadrille. Donc, vous devrez m'écrire tout à l'heure. Si vous avez des idées sur les réseaux sociaux, écrivez-moi à Coé officiel sur Insta, surtout quelle petite phrase on va mettre. Mais vous devrez mettre donc une photo de vous et de moi avec une phrase absolument magique. Et vous la mettez à partir de ce soir, 18h, bien sûr. Vous la publiez à partir de 18h, 18h.
3: Ah bah attends, laisse-nous sortir de l'émission tranquille déjà. Il faut que j'aille chercher dans mes archives.
2: Mais bien
3: ce
2: sûr,
3: que j'ai.
2: T'as jusqu'à 18h30. Les archives, ça veut dire qu'on n'a pas assez de photos de nous. Il faut aller chercher dans les archives.
3: Ouais, mais t'as dit qu'il fallait qu'une photo de loin, comme quand on se connaît depuis longtemps.
2: Non, je n'ai pas dit ça. Vous pouvez mettre une photo de ce que vous voulez.
3: D'accord. As-tu vu une récente
4: photo, voilà.
2: Comment ?
4: J'ai pas de photo avec toi, moi.
2: Eh ben, on va en faire une tout à l'heure. D'accord ?
5: Il y a tricherie quand même.
2: Voilà.
3: Ouais, il y a tricherie quand même.
2: Il n'y a pas de tricherie du tout. Par contre, il y a de l'argent. Peut-être jusqu'à 1000 euros avec le jeu des 1000 boules. Thomas, Cécilia et Dorine, c'est ça, Dorine ?
6: Oui, c'est ça.
2: Coucou,
6: bonjour.
2: Ma petite Dorine. Comment ça va ? C'est quoi cette petite voix ? Elle vient d'où ?
6: Elle vient de l'Oiseau-sous-Lens, à côté de Lens.
2: D'accord. C'est 15 ans d'indiscrétion. Quel âge tu as, Dorine ?
6: Alors, 51 ans.
2: Ah, bah, t'as une toute petite voix.
3: Oh, j'ai l'impression. Jeune, ouais.
2: Impossible. Elle se met à 51 ans, on est des gamins. Regarde-moi qui en est. Moi qui en ai 29. 29. Hey, quoi, merci de rire. à 51 ans aujourd'hui, on est des. Mais Dorine, t'es d'accord avec moi ? Tiens, je sais pas. Oui. Cécilia, quel âge elle a ? Cécilia qui est en ligne avec nous. T'as quel âge, Cécilia ?
7: 45 ans.
2: 45 ans. Thomas, t'as quel âge ?
8: 31.
2: 31, c'est le plus jeune. Dorine et Cécilia, vous êtes d'accord qu'aujourd'hui, quand on a 45 ans,

0: 142.
1: Elle gagne 142 euros. Bravo ma petite Dorine. Je vous embrasse les filles.
0: Ouais,
1: bisous.
0: Nous aussi, plein de bisous partout,
1: Ah, quand même. Ouais, ah, dis donc. Ouais,
0: carrément.
1: Ah, bah, dis donc.
2: Tu veux qu'on construise à Lens, toi?
1: Ah, bah, dis donc. Dis donc, à Lens, c'est chaud pour avoir son permis. Hein.
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0: c'est un peu entre les influenceurs, les machins, j'ai l'impression que c'est la
1: on parle de tout sauf de cinéma.
0: La fête à neuneu, c'est-à-dire tu sais pas ce qu'il y a comme film, mais tu parles de tout ce qu'il y a autour. Alors il y en a un qui visiblement, il a posé sa question, il connaît pas les points, il connaît pas les virgules, il connaît pas la ponctuation, il trace.
2: Pensez-vous qu'il est aujourd'hui primordial, pour ne pas trahir la mémoire de Jean Moulin, de combattre résolument le Rassemblement National?
0: Bon.
3: Ouais.
0: Elle n'est pas finie.
2: Ah, d'accord. Pensez-vous également que la France insoumise majoritaire à gauche est aujourd'hui le meilleur rempart à l'extrême droite, son programme étant aussi

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2: C'est Europe 2, beaucoup de réactions sur le truc de Sandrine Rousseau d'il y a deux minutes sur les cadavres d'animaux, pour appeler cadavres d'animaux à la place de viande. Mais vous savez, moi je fais pas de politique dans cette émission, je laisse ça à plein d'autres radios, mais très honnêtement. Les gens véganes, bon alors moi je les respecte. S'il y a des gens qui ont envie de manger des racines et des graines, je les respecte. Les végétariens, je les respecte. Les flexitariens, je m'en fous. Vous mangez ce que vous voulez. Voilà. Tant que vous êtes heureux et que vous venez pas me faire chier quand j'ai envie de manger ce que je veux, on est tous très d'accord et que personne ne vienne faire chier ce que l'autre qu'il a dans l'assiette. Mais après, comment vous voulez que les gens aillent voter quand on voit le désintérêt des Français pour la politique? Et les hommes et les femmes politiques. C'est-à-dire que les Français, non seulement la politique, ça ne les intéresse plus, mais les gens qui représentent la politique ne les intéressent plus. C'est quelque chose, il y a un désamour et un désintérêt.
3: Mais ils sont déconnectés de toute façon de
2: quand vous prenez la parole, prenez-la aujourd'hui pour aller reprendre des gens. Prenez-la pour leur dire, écoutez, voilà une idée que j'ai, qu'est-ce que vous en pensez? Que les gens qui passent dans les réseaux sociaux disent, tiens, lui il est de droite, il est de gauche, il est d'extrême droite, il est d'extrême gauche. Mais j'aime bien ce qu'il vient de dire. Je vais aller m'intéresser. C'est comme ça qu'on reprend des gens.
4: Bien sûr, mais les trois quarts du temps, ils mentent un peu.
2: Non, c'est pas ça. C'est que les trois quarts du temps, ils font des vidéos pour buzzer.
5: Mais oui, c'est ça. C'est-à-dire qu'ils sont
2: plus là pour dire des trucs parce que de toute façon, ils savent qu'ils ne les tiendront pas ou ils savent qu'ils ne seront pas élus. Mais ils font des choses pour dire ma vidéo, elle va buzzer. Et quand tu fais une vidéo ou tu fais un truc sur la viande que tu vas appeler cadavre d'animaux, est-ce que tu crois vraiment qu'il y a des gens qui vont regarder ça et me dire « Ah ouais, cet engagement, ce discours me plaît, je pense qu'il va sauver mon métier, il va sauver l'économie de la France et j'y crois. »
5: Mais t'as raison, même elle y croit pas. C'est juste pour faire le buzz, elle sait que ses propos vont être repris, là ben, on en parle du coup. Et voilà, mais du coup tu te ridiculises.
2: Ouais, enfin, elle dit quand même, si un jour j'ai le pouvoir, je ferai passer une loi. Elle dit quand même, je ferai passer, il y a quand même un truc officiel derrière. Oui,
5: enfin, le début de la phrase est important. Hein.
4: C'est réfléchi. Ouais. Hein.
6: Et une loi, ça se passe pas comme ça non plus. Oui. Hein, donc,
2: non,
6: déjà, c'est pas toi qui décide.
2: Et ça aussi, vous savez que des projets de loi, il y en a des milliers qui passent à la trappe.
3: Bah oui,
2: quand vous êtes député, vous pouvez arriver en disant, j'ai une idée.
6: Voilà.
2: Avant qu'elle passe, tu peux y aller. Bon, restez avec nous. Nous allons vous offrir peut-être 100 balles et 1 mars aujourd'hui, mais peut-être aussi le voyage pour aller faire un tour dans le club Bellambra de votre choix. Vous avez 45 clubs en France, c'est à gagner pour toute la famille. Et ça me fait très plaisir parce que je sais qu'aujourd'hui, justement, on va pas reparler, mais c'est très tendu au niveau des finances. Regardez ce matin, la demoiselle qui a gagné les 10 000 euros, c'est aujourd'hui ou hier?

0: tendu au niveau des finances. Regardez ce matin, la demoiselle qui a gagné les 10 000 euros, elle a, c'est aujourd'hui ou hier, où elle a dit je vais pouvoir, on va pouvoir partir en vacances.
1: Ah oui, ah oui, c'est ses enfants.
2: T'es perdu.
0: Bah, on a offert tellement de cadeaux ces derniers temps.
3: Ce matin.
0: Je sais plus.
3: Si, elle a dit à sa fille, on va pouvoir partir en vacances, ma chérie.
0: Ah, je trouve ça magique. Eh bien, dans les cases aujourd'hui, il y a, écoutez bien, une photo du désert de Gobi en 4x3. Et ça, c'est très grand.
3: C'est beau, ça. Ouais.
0: Une boîte de 250 grammes de laine de verre.
4: Mmh. Ça peut servir, mais c'est...
0: De verre de... Non, pardon. Ah. Une boîte de 250 grammes de laine de verre de terre.
2: Ah. Non.
0: Une boîte vide. Le voyage Bellambra d'une valeur de 2000 euros se cache dans l'une des cases. Une veste rouge que porte Jean-Luc Bichard, figurant étincelant de meurtre en Corrèze que vous avez peut-être vu sur France
4: 3. Non, j'ai adoré.
0: Il y a le chèque de 100 euros et un Mars. Il y a un verre d'eau à moitié plein. Dans une autre case, un verre d'eau à moitié vide.
3: Ah, aïe.
0: Un plan détaillé du giratoire en étoile de la ville de Nancy.
2: Oh là là.
0: Il y a une jante de Renault Safrane de 97.
4: Il y en a plus beaucoup.
0: Et ça,
3: elle est signée.
0: On va vous dire que si vous avez une Safrane, vous serez heureux.
3: Mais c'est même pas des jantes, c'était des...
4: Des enjoliveurs.
0: Non, ça dépend de la gamme.
3: Ah ouais.
0: Si tu prenais la GTX... T'avais les jantes.
4: Ouais, mais là,
0: si tu prenais en dessous, c'était des gens jolis.
4: Ouais, mais là, c'est peut-être pas ça.
0: Oula. Et vous avez une esquisse à main levée faite par Philippe Croizon sur une feuille blanche.
4: Ah oui, vraiment levée, quoi.
3: Ça peut valoir des ronds. Hein.
0: Passe-moi quelqu'un.
3: Tôt ou tard.
0: On y va. Si, j'ai envie d'en prendre un maintenant. J'ai envie de commencer à jouer. Angelina, comment ça va?
5: Ça va très bien, merci.
0: Ça va, ma petite Angelina, t'es en forme?
5: Oui.
0: Tout va bien?
5: Très bien.
0: T'es prête à jouer avec nous?
5: Oui.
0: Alors écoute-moi bien. Pour ce jeu, avant de choisir la case, il va falloir gagner.
5: Mmh. Okay.
0: Pour gagner, l'épreuve du jour, c'est pas évident.
3: Ah. C'est quoi ?
0: Stouf va devoir faire une imitation que nous allons lui montrer.
2: Oh, mais prévenez les gars avant !
0: Comme elle sait si bien le faire.
3: Mais oui.
0: Et tu devras deviner ce que c'est. Si tu trouves, tu peux choisir la case. Allez, tu

0: l'image.
1: Et tu devras deviner ce que c'est. Si tu trouves, tu peux choisir la case et tu gagnes ce qu'il y a dans la case. T'es d'accord, ma petite Angelina?
0: On est parti.
2: Donc, attention, il faut que je fasse le son, c'est ça?
1: Tu fais le son qui est indiqué. Il est marqué imitation numéro 1.
2: Mais, ça vous fait marrer, vous n'êtes même pas capable de faire aussi bien.
1: Ah, bah on essaiera, tu l'as pas fait.
3: On essaiera.
1: J'y vais. Attention, on y va.
2: Je suis désolée, hein, déjà d'avance.
4: Ah ouais, non. Là, c'est foutu.
1: Je te jure que c'est pas ça.
2: Non, attends.
1: Non, non, c'est pire que
5: l'arcipia. Tu peux faire des gestes, elle ne voit pas. Hein.
1: Non, fais un effort. Écoute, Angelina, essaie de te projeter. Tu l'avais mieux fait avant.
5: Mais si, regarde.
1: Tu l'avais mieux fait avant.
2: C'est vrai qu'il n'y a pas le geste avec la main qui est devant le nez. Ouais.
1: Oh, fais-le.
0: Ah, bah c'est un éléphant, alors.
3: Oh, attends, son éléphant,
5: il... Non, mais c'est logique.
3: Mais on dirait un cheval.
1: Ouais. C'est un éléphant cheval.
2: Attends, pousse. Sébastien, fais-moi ton éléphant. J'avoue.
5: On fera pas mieux, je crois.
4: Ça m'impressionne de jour en jour, c'est fou.
1: Et c'est pas comment les bras. Que, c'est pas les bras que j'ai levés.
5: Ah bon?
2: Oh n'importe quoi. Ça va pas la tête.
1: Un petit éléphanto.
3: Ça trompe énormément.
1: Choisis-moi une case.
0: Je vais prendre numéro 4.
1: Numéro 4. La veste rouge que porte Jean-Luc Bichard, le figurant de Meurtre en Corrèze.
5: Bravo.
1: Sur France 3. J'espère que tu es heureuse. C'est pas le voyage. Ah, je suis désolé. Bisous, ma belle. Bisous, bisous.
0: Bonne journée.
1: T'embrasse fort. Prenez-moi, passez-moi Fabien. Ça va, mon Fabien?
6: Impeccablez-vous.
1: Ouais, Fabien. Fabien, attention, stouff, allez lancer, allez, allez chauffer. On y va. C'est parti.
6: Allez.
2: Ça va être dur. Hein. Ça, c'est un truc de mec. Pareil.
5: Mais non. Un moustique, ça.
1: Ça, ils peuvent pas trouver. Hein.
2: Ah non, mais attends, je me reconcentre.
1: Essaye de le faire. Essaye de le faire quand ça fait.
6: Une moto?
1: Non. Corentin, est-ce que tu peux l'aider?
2: Lui, il le fait bien, lui.
5: Non.
2: Non.
4: Oh, là, c'est.
2: Ah oui. Oui.
6: Une Formule 1.
1: Formule 1. Ouais.

0: T'habites où?
1: Cherbourg, à côté.
0: À côté de
2: Cherbourg.
0: Cherbourg.
1: Cherbourg.
0: Tu gagnes une boîte de 250 grammes de laine de ver de terre. Une boîte vide, puisqu'ils n'ont pas beaucoup produit cette année.
2: Ah oui.
0: Bonne bravo, bravo. Bravo. Bravo, mon ami. T'embrasses fort. Bisous, mon pote. On a le temps de s'écouter quoi?
3: Bon, là, on va écouter Carly Rae Jepsen.
0: Carly Rae Jepsen, et dans un instant, on continue. Il y a encore plein de monde. Et le séjour n'est pas tombé.
4: Non.
0: Le séjour Bellambra pour toute la famille d'une valeur de 2000 euros. Donc, ça n'est pas dans la case numéro 3, ça n'est pas dans la case numéro 4. À tout de suite, bougez pas.
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1: C'est Europe 2. Dans un instant, le voyage Vélambras d'une valeur de 2000 euros va peut-être tomber. Il est dans une case que vous n'avez pas encore trouvée, ainsi que le chèque de 100 balles et un

0: ta porte, du coup, pour finir.
1: C'est vrai,
0: je te jure, mais c'était une tarée.
2: On commence comme ça, on finit par se tuer ensuite.
1: J'ai foutu la feu à l'immeuble.
0: Je suis plus là-bas. J'ai plus de nouvelles de mon ex qui était toujours là-bas, visiblement.
2: C'est vrai que les travaux d'un appartement, c'est horrible. Moi, une fois, j'ai refait mon appart, il y en avait pour 3 mois de travaux. Et vraiment, c'était très bruyant. J'osais même pas être là quand ils faisaient les travaux parce que c'était j'ai tout arraché, j'ai tout refait. Donc vraiment, ça a dû être atroce. Et je suis allé amener, quand c'était fini, une bouteille de champagne à tous les voisins autour. En disant, je suis désolé, machin, pour le bruit qu'il y a eu.
0: Moi, j'avais mis un mot en bas, en mode, je m'excuse.
2: Ouais, mais les gens, ils sont polis parce que pendant 4 mois, ils ont entendu.

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0: t'appelle Hélène. Hélène, je t'écoute Hélène, attention, tu habites où?
1: Sur le côté de Montpellier.
0: D'accord, attention, concentration. Non, non, Stouff, tu le fais. Tu le fais.
2: Il est trop dur à faire.
0: Tu le fais, écoute non, bien.
3: Trop facile.
2: Ok.
0: Si tu me dis une actrice porno, ça n'est pas la bonne réponse.
2: Attends, non, c'est...
3: Hein? Oui, c'est un...
0: Laissez-la trouver, laissez-la trouver.
1: Ah, mais c'est pas facile.
0: Je vais essayer de t'aider.
3: Je crois que c'est mon mec.
0: Je vais essayer de t'aider. Je vais essayer de t'aider.
2: Comment le faire? Ah, c'est mieux.
3: Bah c'est facile, hein.
2: Refais.
4: Ah, tu le fais avec le même outil que l'éléphant.
0: Non, mais des fois, ça peut faire. Des fois, ça fait.
2: Non, et après, ça fait plus fort, après, comme c'est...
0: Imagine, il y a une chaussette. Ah oui, mais parce que toi, c'est un sans-sac.
3: Ouais, c'est un sans-sac. Ouais, un sans-sac, ah. Et il fait les bannis.
0: Puis des fois, il y a des chaussettes, ça fait...
1: Un sèche-linge.
3: Oh là là.
0: Ouais. On le refait, regarde. Ah, c'est ça.
3: Là, elle le fait jamais chez
0: là,
3: elle.
0: Incroyable. Comment?
1: Oui, oui. Un aspirateur.
0: Qui se bouche.
2: Qui se bouche.
3: Eh oui,
2: se
3: bouche. Oui. Refait, c'est. Oui. C'est ça,
0: aspirateur. C'est ça. Et des fois, c'est l'aspirateur. Et tout à l'heure, je faisais l'aspirateur qu'à les chatons. Il a déjà tous pris.
3: Ouais, bien moi, je te fais celui avec le fil que tu ramènes avec le.
0: Vas-y.
3: Tu prends la prise après dans le pied.
0: Choisis-moi une case. Choisis bien, Hélène.
1: Allez, la 2.
2: Allez.
0: Pas celle-là.
2: Pourquoi pas celle-là?
0: Pas celle-là.
2: Ah.
0: Choisis-moi une case. Choisis-moi une case.
1: Pourquoi pas la
0: 2? Allez, pas celle-là. Choisis-moi une case.
1: Allez, la 8.
0: Pas celle-là, pas celle-là. Choisis-moi une case. Pas celle-là.
4: Ah. J'entends pas bien.
1: La 10? La bonne.
0: La 10?
2: Qui c'est qui commande derrière?
0: Tu gagnes. T'as besoin de vacances?
1: Non, pas du tout.
0: Ah, t'as pas besoin de vacances?
3: Attends.

0: jusqu'à ce soir minuit pour finaliser leur dossier. Démarche en ligne que vous pouvez faire jusqu'au 28 mai et au 4 juin pour les autres départements. L'État en prend d'un côté et en redonne aussi de l'autre face à la hausse des prix des carburants. Sébastien Lecornu et plusieurs membres du gouvernement dévoilent ce soir de nouvelles aides. Le chef de l'exécutif garde son cap en refusant toujours la baisse des taxes, mais promet qu'il n'y aura pas d'augmentation d'impôts. Pas d'aide généralisée en vue, mais des coups de pouce ciblés et temporaires. Et si ce conflit au Moyen-Orient est à des milliers de kilomètres de chez nous, il fait l'effet d'une bombe également pour les entreprises françaises. Au premier semestre, plus de la moitié des petites et moyennes entreprises ont vu leur trésorerie baisser selon une enquête de la CPME dévoilée aujourd'hui. Sur les 2300 patrons interrogés, 45% disent souffrir de la hausse des prix des carburants. L'étude affirme que toute nouvelle augmentation des tarifs de l'énergie pourrait précipiter un nombre significatif d'entreprises dans des difficultés insurmontables. Une page s'est tournée, les mots des parties civiles après des années de bataille judiciaire dans l'affaire du crash Rio-Paris. Après avoir été relaxés en première instance, Airbus et Air France ont été condamnés aujourd'hui par la Cour d'appel de Paris pour homicide involontaire. Pour la première fois, des multinationales aéronautiques sont reconnues coupables, se sont félicités les proches des victimes. Il y a 17 ans, le drame avait fait 228 morts. Et puis le plus vieux pont de Paris troque ses pierres historiques contre une métamorphose artistique. Depuis ce matin, le pont neuf est recouvert d'une œuvre immense en forme de caverne de pierre. À l'origine de ce projet titanesque, l'artiste JR, épaulé par l'ancien membre des Daft Punk Thomas Bangalter. Si la toile en trompe-l'œil de 120 mètres a été mise en place dès cette nuit, les équipes ont encore quelques semaines pour peaufiner les derniers détails. Installation éphémère qui sera en place du 6 au 28 juin prochain. Et puis côté ciel, le printemps cède la place à l'été avec des conditions exceptionnelles. Tout le pays profite encore ce soir du ciel bleu avec plus de 20 degrés quasiment partout à la tombée de la nuit. Pas de changement demain avec toujours autant de soleil et toujours aussi peu de nuages. La fraîcheur dans les campagnes au réveil va laisser la place rapidement à un air presque brûlant par endroits. C'est le cas notamment le long de la côte atlantique où plus de 33 degrés sont atteints entre Bordeaux et Biarritz. Très bon début de soirée avec Sandra sur Europe 2.
1: Merci beaucoup Jérémy, on se retrouve tout à l'heure à 19h sur Europe 2 Pop Radio. On va se rafraîchir avec plein de bons sons là. Ed Sheeran qui arrive, Angèle et Justice et Bruno Mars maintenant sur Europe 2.

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0: kick un peu quand même. Qu'est-ce que je l'aime, ce son. Tellement mignon. Mickey qui débarque, les Black Eyed Peas aussi. Et puis Trinix avec l'excellent Madane. Vous êtes sur Europe 2 Pop Radio. Passez une très belle fin de journée.
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0: passé un très bon jeudi soir. Déjà 19h sur Europe 2. Avec un programme, vous m'en direz des nouvelles, hein, je l'adore. Temi Impala avec Dracula qui va débarquer, il y aura aussi Major Lazer. Et puis le son de David Guetta sur Europe 2. Des infos avec Jérémy Desiderati. Salut Jérémy.
1: Salut Sandra, bonsoir à tous. Plus 15 degrés en l'espace de quelques jours. L'ambiance a radicalement changé côté ciel, avec un coup de chaud qui se prolonge demain. Ciel bleu donc au programme dans moins de 2 minutes. Soleil de plomb et week-end prolongé, c'est le cocktail parfait pour des kilomètres de bouchons. Pour la Pentecôte, dernier jour férié de ce mois de mai, tout le pays est classé rouge demain dans le sens des départs. Du monde sur les routes également dans le Grand Est, l'Auvergne-Rhône-Alpes et l'Île-de-France samedi. Bison futé est à l'orange dans le sens des retours, cette fois lundi dans le quart nord-ouest. Et si l'envie vous prend de piquer une tête dans l'océan Atlantique pour vous rafraîchir, la prudence s'impose. La Gironde, les Landes et les Pyrénées-Atlantiques sont en alerte demain au risque de baïne. Ces courants marins qui emportent chaque année des nageurs vers le large seront particulièrement forts. La préfecture de Gironde appelle les baigneurs à la plus grande prudence en les incitant à rester entre les drapeaux des zones surveillées. De son côté, le gouvernement doit faire en sorte d'éviter le naufrage des finances publiques malgré la crise des carburants. Au cours d'une conférence de presse, Sébastien Lecornu, accompagné de certains ministres, a annoncé ce soir de

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Elizabeth Taylor.

0: Vous êtes bien, c'est normal, c'est Europe de Pop Radio. 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Et pour la suite, il y a Pink qui arrive et bébé Rixa. Bougez pas.
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Salut tout le monde, bienvenue sur Europe 2. Content de vous retrouver. C'est Quentin et on est ensemble jusqu'à minuit. La playlist pop Europe 2 pendant 30 minutes non-stop, c'est en ce moment. Avec que du bon, hein. Vous le connaissez, D6, Theodora, 21 Pilots, Trinix, c'est presque l'été.

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2: 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Bravo à Aurore, on vous fait tout le temps des cadeaux gigantesques quand vous écoutez Europe 2. Bah, c'est notamment grâce à Teddy Swims qui faisait partie du triple mix pop Europe 2. Voici son nouveau morceau, Mr. Know It All, Europe 2 Pop Radio.

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2: Ah, je sais, la semaine commence à être longue. Hein. Quatrième jour de boulot et demain le cinquième. Voilà. Vivement le week-end. Lady Gaga très vite de Dead Dance. Et voici un bonus Pop Europe 2. Vous reconnaissez ou quoi? Voilà, TLC.

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franchement, je vous imagine à l'apéro, le soleil, les lunettes de soleil qui vont bien en train d'écouter Europe 2. Ah, le bonheur. Profitez bien, c'est jeudi soir. Et en ce moment, c'est la playlist Pop Europe 2 pendant 30 minutes, non-stop. Voilà, Somber, Homewrecker sur Europe 2.

0: Qu'est-ce que c'est sexy, hein.
1: On se sent sexy quand on écoute ce morceau. C'est ça qui est bien. La playlist pop en deux pendant 30 minutes non-stop. Il est 21h. Je vous raccompagne à la maison, là, tranquillement, avec Jérémy Frérot, Thérapie Taxi, T90, Europe 2.

pendant 30 minutes non-stop avec Marine qui vient bientôt nous voir. Elle va faire le plus petit concert du monde ici dans les studios d'Europe 2. Marine, c'est Escro, Europe 2 Pop Radio.

profitez bien de la soirée, c'est Europe 2. C'est même mieux que ça, c'est la playlist Europe 2 pendant 60 minutes non-stop. Ça continue avec celle que tout le monde appelle la nouvelle Indila, Aurilla, après Angèle et Justice sur Europe 2.

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On vient d'écouter Orelsan, la quête Orelsan qui fait partie des artistes qui seront présents sur l'édition 2026 de Solidays, un festival Europe 2. 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Vivement, c'est du 26 au 28 juin. Là, il y a Simple Plan qui va arriver. Voilà, Julien Lib d'abord sur Europe 2 Pop Radio.

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Passez la soirée ici sur Europe 2 Pop Radio. Alors le groupe No Doubt s'est reformé, ils étaient notamment aux sphères de Las Vegas avec une entrée mais juste dingue, à voir sur l'appli Europe 2. Gwen Stefani après Taylor Swift, bienvenue. Ah, on vous offre un iPhone 17 la semaine pro avec Taylor Swift. Mais chut, c'est encore un secret.

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2: Encore bravo à Aurore et profitons-nous de la playlist Pop Europe 2 pendant 60 minutes en non-stop. Le triple mix Pop Europe 2, il y avait Trinix notamment dedans. Le voilà.

Bonne soirée sur Europe 2 Pop Radio. Shakira a eu une bonne nouvelle en début de semaine. Petit rattrapage des impôts, ils lui doivent 54 millions d'euros. Les journées commencent bien en général dans ces moments-là. On va écouter Shakira après Pierre Demar sur Europe 2.

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1: Pour le bonus Pop Europe 2, c'est un DJ français. C'est important de le rappeler puisque parfois on l'oublie. Dee Havner, oui, il est français, Dee Havner. Castle in the Snow, c'est le bonus Pop Europe 2. Bonne soirée.

passe la nuit ensemble sur Europe 2. Bienvenue, minuit. La playlist Pop Europe 2 redémarre pendant 60 minutes non-stop. Avec notamment un classique Pop Europe 2, Britney Spears, I'm a Slave for You. Après

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0: confortable. Nous, les mecs, on restait un peu en jean, en machin. Et j'ai découvert le délire des vêtements confortables.
1: Bah, et ça, je trouve ça horrible. Parce que...
0: Et maintenant, quand je suis chez les Zara & Co, je regarde l'association, tu sais, du petit sweat qui va avec le short.
2: Ouais.
0: Et je suis là, je lui dis, et je regarde, je fais... Ça a l'air confortable.
1: Ah oui, oui.
0: Voilà.
1: Ah
0: et,
1: oui.
0: Et honnêtement,
1: bah ouais,
0: c'est
1: mais
0: mon
1: c'est
0: petit
1: un
0: plaisir.
1: Amour. Je trouve moi que le soir, quand je rentre, si je suis là avant ma femme, je la vois rentrer du boulot avec ses petits talons, son petit jean, le machin et tout. Je tourne les yeux.
0: Ouais,
1: elle est remontée dans sa chambre, elle redescend en pilou pilou. Je vas-y, c'est pas la même là.
3: En même temps,
1: une autre dame qui est rentrée là.
3: Quand elle arrive, t'es en t-shirt pack size, mec.
0: Mais c'est surtout qu'elle a fini sa journée de travail, laisse la se détendre.
1: Et moi, je suis sexy.
0: Petit plaisir.
2: Moi, il y a deux choses. Quand je rentre chez moi, c'est le petit verre de coca bien frais avec des petits glaçons dedans, ou alors le bain bien chaud.
3: Ça m'endort.
0: Moi, tu me mets dans un bain, plaisir. Je vais me coucher tout de suite.
2: Mais moi, il faut qu'il la buée partout dans la salle de bain, tu vois, qu'on ne voit plus.
1: Ah bon ? La planète, tout ça, quoi.
0: Ah ouais, l'eau chaude, tout ça. On y va, on gaspille l'énergie.
1: Ouais, après, je vide le bain et je me redouche derrière. T'es du genre à faire ça, toi.
2: On n'a qu'une seule vie.
0: Bon, bah d'accord, écoutez, travail.
2: Ça compte beaucoup, là.
0: Prenons Karen. C'est Karen, c'est ça ? Ça va, ma petite Karen ?
4: Salut l'équipe.
0: Coucou Karen, c'est quoi ton petit plaisir quand tu rentres du boulot ? Le petit plaisir quand tu rentres à la maison ?
4: Alors moi, quand je rentre à la maison, je lâche toutes mes affaires du boulot, je prends mes running, je chausse, je mets mon short et je pars courir.
0: Je trouve ça très courageux. Vous savez que c'est pas mon délire, vous l'avez compris, mais ceux qui le font et celles qui le font, je trouve ça très courageux, parce que alors moi, quand je rentre à 16h ou 17h, je rentre un peu plus tôt vu que je commence très tôt, je peux vous dire que j'ai envie de tout, sauf d'aller à la salle de sport ou d'aller au truc à côté.
1: On a bien compris ça.
0: Non,
2: on a bien vu que la carte d'abonnement n'avait pas été utilisée depuis ton premier abonnement.
1: Mais ce truc-là, en fait, c'est le départ qui est long. Une fois que tu as le truc, en plus, du coup, ça te manque à un certain niveau. Si tu ne l'as pas, ça te manque.
0: C'est vrai, quand tu ne vas pas courir.

0: un bout de plume, c'est qu'il a été, il a été rude celui-là. D'ailleurs, c'est quoi ? Parce que la poule, elle est dans un coin comme ça.
1: Elle cligne de l'œil.
0: Elle a toujours l'œil fermé. Elle a toujours l'œil fermé. Tu te dis, toi, t'as galéré, elle t'en regarde. Et c'est pour ça d'ailleurs que les poules, tu les vois jamais coucher. Elles sont toujours debout parce que tu sens qu'elles ont sorti un truc. Elles font, oh là,
2: je vais rester debout, moi.
0: Je vais rester debout, je vais prendre un petit.
3: Vas-y, discret, fais gaffe, je vais laisser un peu de truc dessus.
0: Oui, mais c'est pas sale, c'est, allez, les, c'est nature.
2: Et puis alors, pour faire ta mayonnaise ou un truc, ces œufs-là, ils ont rien à voir. Et tu peux prendre le meilleur œuf.
0: Ah, c'est chiant. C'est chiant, c'est chiant. Bisous Cécile, je t'embrasse.
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3: Dans le centre d'une ville britannique, un homme de 26 ans a été arrêté après avoir mordu une mouette. Elle voulait lui voler son McDo. Alors les policiers étaient à côté, ils l'ont vu et ils ont arrêté le mec parce que t'as pas le droit de faire du mal à un animal. Et c'est très bien qu'il y ait une protection comme ça. Je sais que malheureusement, souvent en France, quand il y a des procès qui sont faits contre des gens qui font mal à un animal, souvent ça ne mène à pas grand chose.
4: Oui, mais de base, ils auraient dû arrêter la mouette. Qui volait le McDo.
3: Oui, mais bon, ils n'ont pas les petites menottes qui vont avec.
5: Les
3: petites menottes et tout. Non, mais elle a raison, c'est trop compliqué.
4: Ah, c'est chiant, ouais.
3: On a, je crois qu'on a un truc.
4: Ah oui, il paraît qu'elle veut nous parler de ce qui s'est passé. Allô ? Allô ? Vous nous entendez ?
6: Allô ?
4: Ouais ?
6: Allô ?
4: Vous nous entendez ?
6: Allô ? Ah, c'est mal en point là.
4: Ah bah oui, vous êtes fait morte par un homme. Alors, quelques séquelles depuis ?
6: Ah, carrément, j'ai eu 10 jours d'ITT.
4: 10 jours d'ITT ?
6: 10 jours. J'ai une aile en moins, ça fait 10 jours que je vole en rond au-dessus des côtes anglaises.

0: au-dessus des côtes anglaises.
1: Ah, c'est con, ça.
0: Ah, quel champ de merde. Oh, vraiment, ça n'arrive pas. Et en plus, il vole à gauche ici, c'est le bordel.
2: Ah oui, c'est vrai, ah, c'est chiant. Ah, vous avez dû être surprise, là, sur le moment, non?
0: Mais évidemment que j'étais surprise.
2: Ah oui.
0: Voilà. Donc, moi, je voulais lui prendre son McDo.
2: Ouais.
1: Ouais.
0: Certes.
1: Bah oui, c'est pas bien.
0: Du coup, qu'est-ce qu'il m'a fait? Il m'a mordu, le fou. Ouais. Après, j'ai été sympa, malgré ces canines plantées en moi.
2: Et comment ça, vous avez été sympa?
0: J'ai proposé de partager son McDo, quoi. De faire mouette-mouette, comme on dit.
2: Ah bah oui. Et que vous êtes une mouette.
1: Oui, ah bah oui, forcément.
2: C'est vrai que c'est plus pratique.
0: Non, mais c'est un goéland, ça marche moins bien.
2: Bah oui, c'est vrai. Non. Faire goéland.
0: Quand c'est une mouette, ça marche bien.
2: Ouais, c'est vrai. Bon, tout va bien quand même, malgré tout. Ça.
0: Hein?
2: Tout va bien malgré tout.
0: Bah, ça va bien que c'est pas toi qui t'es fait mordre le cul.
2: Ça s'entend,
1: ça s'entend un peu. Hein.
0: Là, j'ai pris un truc, sa mère. Ouais. Là, maintenant, je suis devenu célèbre aussi. Ça,
1: ah
0: bah, c'est
1: oui,
0: bien.
1: Ah oui, c'est pratique. Ouais.
0: Ah là, j'ai été mordu, certes, mais je suis célèbre.
1: C'est-à-dire que vous êtes célèbre, je
0: Même Macklemore, il a fait une. Vous connaissez Macklemore?
2: Oui,
0: bah, vous, il a fait une chanson sur moi.
2: Mais
0: du
2: non.
0: Vas-y, écoute.
2: Ouais,
0: j'ai voulu daber, mais j'ai une aile en moins.
2: Ah ouais, c'est compliqué.
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2: On l'apprend, Elon Musk va devenir le premier homme à valoir, écoutez bien, vous n'êtes pas prêts, 1000 milliards de dollars après l'introduction en bourse de SpaceX, là, qui va arriver en bourse. 1000 milliards de dollars. Alors déjà, 1 milliard de dollars...
3: Ça fait 9-0.
2: C'est colossal. Hein. Une personne milliardaire, c'est déjà une très belle réussite. C'est incroyable. 1000 milliards.
4: Ça fait 9-0, t'as dit?
3: Bah, 1 milliard, c'est 9-0.
2: C'est quand même le seul gars...
3: C'est

0: Putain, oui.
1: Oh, pourvu que ça passe.
0: Ouais. Ouais.
1: Hé, hey, tu me ramènes la monnaie? T'as vu ma Dacia, comme elle est belle?
2: Oui, non.
1: Prends-moi du PQ chez Action. Non, mais, le réveil d'Elon Musk, comment ça se passe dans ta tête quand tu pèses 1000 milliards de dollars?
3: Moi, je mets en réveil, je mets ma télé qui s'allume avec mon compte en banque. Ça, tous les matins, je me réveille.
2: Tu sais que tout le temps que t'es resté à dormir.
3: Je remets un réveil deux minutes après, je regarde, je dis, c'est encore gonflé.
1: En fait, il a raison. Vous avez raison tous les deux. Ah. C'est que t'as dormi. T'ouvres tes yeux, tu fais oh, j'ai encore gagné de l'argent.
3: Mais c'est ça en fait, c'est chiant.
1: Je suis encore plus riche que quand je me suis couché.
2: C'est exactement ça.
1: C'est fou. Et ça, beaucoup de milliardaires ont droit à ça. Ouais, hein, ouais. Et même des bons millionnaires. Ils ferment les yeux, ils se réveillent le matin, ils font. À plus de sous encore.
2: Alors ouais, que toi, t'as un SMS de ta banque ouais, avec un découvert.
1: Alors que 99,9% des gens, s'ils se réveillent le matin, ils font Anna moins encore. Anna moins encore. Non, parce que dans la nuit, l'URSSAF fait passer. Avec leur pelleteuse, tu sais. J'ai vu maintenant ce qu'ils font. Ils mettent des petits sabliers, vous avez les virements en attente, vous avez pas
4: vu
1: ça?
4: Oui, tu les vois arriver, mais
1: ah,
4: tu sais
1: pas. Ah, moi j'ai ça sur les comptes société, ils te mettent le petit sablier.
3: Ah oui.
1: Ils te mettent la somme, ça c'est pour dire, hey,
5: tu sais pas ce que c'est.
4: Tu la vois celle-là?
1: Tu sais, c'est comme ton père quand il t'engueulait, il fait, tu vois celle-là, elle va tomber. tu vas te la prendre. T'as beau, mais sauf
4: tu
1: que.
4: Tu sais pas
1: père,
4: quand?
1: Sauf ouais. que ton père, tu courais, tu te la prenais pas.
2: Ouais.
1: L'URSSAF, tu peux courir, tu te le prends quand même. Le truc, il vient, bon, en tout cas, le réveil d'Elon Musk, ça doit ressembler à ça.
6: C'est l'or. Il est l'or, l'or de se réveiller.
1: Monseigneur,
6: il est 8 heures.
1: Goudi.
6: Il en manque une.
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2: Champion du monde de l'actu, le premier est un directeur d'une école privée accusé d'avoir détourné 3 millions d'euros de fonds publics et des frais de scolarité de ses 3 000 étudiants. Alors écoutez bien ce qu'il en faisait, parce que l'argent a servi à financer un mariage, bah oui bien sûr, 50 000 euros, des nuits dans des palaces et un demi-million de cartes Pokémon qu'il a présenté à la justice comme des investissements stratégiques.
3: C'est l'école qui a la défense, là, je sais pas quoi, c'est pas celle-là ?
4: Je sais pas.
2: Alors, l'école a été placée en liquidation judiciaire, fermera définitivement ses portes le 31 mai, laissant les étudiants se débrouiller tout seuls pour trouver un autre établissement.
4: J'imagine le bordel.
2: Vous savez que moi, j'avais été dans une école de commerce et la radio étant devenue mon métier, j'ai

0: faisait des loopings.
1: Ah, je lui fais pas, il y a rien à faire.
2: Écoutez, j'en fais peur, mais ça va mieux.
3: Non. Il était passager d'un vol Shanghai-Pékin. Et il a eu la bonne idée de jeter des pièces de monnaie. Il s'est dit, ça marche avec les fontaines. Et il a décidé de les lancer dans le réacteur de l'avion avant d'embarquer pour se porter chance, bien sûr, et avoir un vol sans encombre. Eh bien, ça marché.
1: Ah bon ?
3: Puisque figurez-vous que le réacteur a immédiatement explosé. Même en tournant au ralenti, les pièces de monnaie ont détruit l'intégralité de l'engrenage du moteur. L'avion est donc resté sur passe. Le passager est interpellé et il est toujours en garde à vue.
4: Ah ouais, ça marche bien.
3: Ça a marché.
1: Là,
3: il s'est pas crashé.
1: Voilà. Sans encombre.
3: Le monsieur, dès qu'il voit un trou, si à chaque fois qu'il fait ça, il jette des pièces dedans,

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1: Voici notre enquête à nous. Et si le petit déjeuner se mettait à parler? On a fait parler les meubles, on a fait parler les voitures.
3: Les poissons.
1: On a fait parler les poissons
4: les
1: et plein
4: stylos,
1: d'animaux. Mais on n'avait jamais fait parler le petit déjeuner. Que pourrait dire le café Nespresso?
5: À la une. À la deux. À la trois.
3: C'est tellement ça.
1: Qu'est-ce que c'est brillant.
6: C'était story le matin. Je sais que quand tu filmes ta cafetière, là, je baisse.
1: Ah mais
6: que je
1: mais
6: jure,
1: le bruit que ça fait. Le thé matcha, s'il pouvait parler, dirait quoi?
7: Pas trop chaud, s'il vous plaît. Hein. Sinon, je perds tous mes bienfaits sur votre... Mais pourquoi on m'écoute jamais?
1: C'est toujours trop c'est chaud, hein, t'es toujours, t'as raison. Les morceaux de sucre, s'il pouvait parler.
8: Ah. Ah.
9: On s'est encore fait niquer par une sucrète.
1: Si les viennoiseries pouvaient parler, elles diraient quoi?
10: Salut le croissant!
11: Salut le pain raisin!
10: Salut le pain au chocolat!
11: Salut le pain raisin!
10: Eh, on est bien là, tous ensemble.
11: Ah ouais, hein? Ouais.
10: Et ils sont où mes copains? Me laissez pas tout seul, j'ai les raisins qui sèchent!
1: Eh, c'est vrai que c'est vraiment le dernier à manger le pain au raisin. Hein. La tartine, si elle parlait, elle dirait quoi?
12: Et voilà, encore du mauvais côté.
1: La biscotte?
13: Attention, je suis fraîche. Suivante.
1: Ah, c'est vrai, tartiner une biscotte, horrible. C'est l'enfer. Et le grille-pain, s'il pouvait parler, dirait quoi?
14: Allez, venez les tartines. Je vais vous enfiler toutes les deux. Prête pour le septième ciel?
13: Putain, il est trop fort.
1: Et enfin, la fameuse première clope du matin. Et si la clope qui veut parler

0: c'est pourri.
1: Arrêtez. Arrêtez avec ça.
2: C'est de la merde.
1: Non. Vito, cette séquence est faite uniquement pour t'emmerder parce qu'on cartonne à Limoges.
3: Mais oui, alors,
1: mais ça commence à bien faire maintenant.
3: Et c'est Jean-Pierre Danik qui a chanté.
0: Un jour, on va faire une déloc à Limoges. Ouais. Ton
1: un jour, j'irai faire à Limoges.
4: Mais il mériterait qu'on le mette en prog, ce morceau. Bon,
1: est-ce que vous m'avez trouvé de quoi ça parle?
0: Bon, bah, du coup, c'est un vol, tu sais pas où tu vas.
1: Exactement.
4: Merci Vito. Voilà.
3: Bah oui, mais en même temps, tout est dedans. Je prends un vol mystère.
1: La compagnie Wizz Air lance un concept aussi excitant qu'angoissant. C'est un vol mystère à 57 euros. Tu sais pas où tu vas, tu sais pas où t'atterris.
4: C'est marrant, pour le coup.
1: Par exemple, des passagers au départ de Londres ont embarqué à Londres, sans destination connue, valise à la main, voilà, et à l'atterrissage, ils ont découvert qu'ils étaient arrivés...
4: Aux Maldives.
1: À Erevan, la capitale de l'Arménie. Mais honnêtement, c'est pas con. Parce que, est-ce que, si t'as pas de famille en Arménie, t'es pas arménien. T'as pas de famille en Arménie. T'as zéro raison d'aller en Arménie. Pas connu pour être l'un des pays les plus touristiques de la Terre.
4: Donc généralement, ils vont t'envoyer dans des trucs, des destinations comme ça.
1: Mais si ça peut te permettre pendant 3 jours de découvrir un pays dans lequel tu serais jamais allé.
4: Pour 57 euros, faut pas oublier ça.
1: J'ai bien compris que, honnêtement, t'as payé 57 euros.
4: Bah oui.
1: Tu te doutes bien qu'ils vont pas t'amener au Winter Festival à Miami. Il y a un moment, t'as quand même à peu près compris que tu vas aller dans un truc qui va être à 2 heures d'avion, 2-3 heures d'avion.
4: Mais faut pas te planter dans ta valise non plus. Parce que si tu prends que des maillots de bain et qu'ils t'emmènent à
3: j'espère qu'on va aller à Barcelone. On a atterri à Aurillac.
1: Je trouve que c'est une bonne idée.
0: Et ça pourrait être drôle de mettre une option avec les bagages pour le vol mystère. C'est-à-dire les bagages, peut-être qu'ils te suivent, peut-être qu'ils vont ailleurs.
1: Eux
4: aussi.
1: Imagine, tes bagages partent à Miami et toi t'atterris à Téhéran.
4: L'enfer.
3: Ah non.
1: Vous ne sentez pas.
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0: Bonjour, je suis conseillère bancaire en recouvrement. Mais où il va? Pourquoi il s'en va?
1: Faut peut-être expliquer ce que c'est.
0: Alors, quel est ton métier, Nolwenn?
2: Eh bien, en fait, j'appelle les clients qui ont des impayés.
0: Bah oui.
2: Et on essaye de trouver une solution à l'amiable.
3: Ouais. Par exemple, régler, par exemple.
1: Non, alors pour l'avoir vécu.
0: Et c'est souvent ceux qui essaient de trouver la solution plutôt que de te prendre la vie à tiers détenteur.
1: Ils sont plutôt cool. Exactement. Et voilà, ils essayent de trouver une solution. Voilà. Mais bon, ils te lâchent pas quand même. Hein.
0: Non, mais c'est normal. Tu dois de l'argent, Mais et moi aussi, il m'est arrivé d'avoir des oublis, des machins, puis des mauvaises périodes. Bah, la personne te. Voilà, c'est. Non, je rigolais tout à l'heure, mais souvent vous êtes là pour discuter, même si à la fin, vous allez quand même ponctionner. Mais...
1: quand le téléphone il sonne et que tu vois le numéro apparaître, il dit merde.
0: Tu bosses dans quel coin de France? Nolwenn,
2: à Nantes.
0: Tu sais quoi, je vais te poser une seule question aujourd'hui. Ah. Il n'y a pas trois questions, il y a une seule question. Écoute bien, Nolwenn, pour voir si tu connais bien ton métier. Aujourd'hui, qu'est-ce qu'un... Tu ne réponds pas tout de suite, tu attends les propositions. Qu'est-ce qu'un ATD? Réponse A, arrache ton découvert.
1: C'est les initiales,
0: B, argent totalement disparu. C, attaque trésorière discrète. D, auto-taxation directe. E, aïe, tout disparaît. G, aspirateur à thunes départementales. H, attrape ton Doliprane. I, association des traumatismes bancaires. J, appauvrissement très dynamique.
3: C'est beaucoup là. Hein.
0: K, avis de tristesse durable.
1: Ah putain.
0: L, avis à tiers détenteur.
3: Ouais. Peut-être prendre le 50-50.
2: Hein. Je vais retirer tout. C'est le L.
1: Eh oui, c'est le.
0: Je pense même plus le répéter. Tellement il est désagréable.
4: T'aurais pu dire A, B, C, D, E, F, G, H.
0: Oh, c'est terrible. Bisous, ma belle. Bisous, ma petite Nolwenn. Je t'embrasse fort. Et profites-en pour faire un bisou. Vas-y, à qui tu veux.
2: Eh bien, écoute, aujourd'hui, c'est mon anniversaire.
5: Joyeux anniversaire.
4: Joyeux anniversaire.
0: Et si pour ton anniversaire, tu leur lâchais la grappe à tes clients? Tu les appelles, tu leur dis, c'est quoi?
1: Aujourd'hui,
5: c'est off.

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3: Touffe, le top du jour, c'est quoi?
4: C'est le top des objets inutiles dont on ne peut pas se séparer. Piège, je parle pas de ta femme, elle est pas dans le classement.
3: Ah! Et il arrive pas à s'en séparer.
4: Voilà, rien à faire. Ça. Hein. On a pour commencer ces fameux stylos qui n'écrivent plus. Tu les testes, t'es chez toi, tu testes, tu vois que ça marche pas.
3: C'est vrai.
4: Tu le refous dans le tiroir ou dans le pot, tu te dis...
3: On sait jamais.
5: Un

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2: En scrollant sur les réseaux ce matin, je suis tombé sur une maman qui a partagé les messages qui étaient laissés sur son répondeur. Et parmi ces messages, l'un d'eux est laissé par sa fille. Jusque-là, tout va bien, mais le problème, c'est que pendant que la fille laisse le message à sa maman, le copain passe derrière. Écoutez bien.
3: Hello, c'était pour vous dire que c'est bon, on a réparé la machine à laver à l'appart. Donc, on n'aura pas besoin de passer chez vous le week-end prochain pour faire les lessives.
4: Quoi ?
3: Je laisse un message à mes parents.
4: Supprime-le.
3: Je sais pas comment on fait.
4: Là,
3: mais non, ça marche pas. Du coup, c'est bon. On n'a pas besoin de passer le week-end prochain. Bisous. Merci.
2: Non, mais c'est
3: merci.
2: Merveilleux.
3: Mais non.
2: Oui, c'est
3: mais
2: merveilleux. Non, mais non. C'est merveilleux.
5: Ah,
2: c'est
5: merveilleux.
2: J'adore ce petit moment de panique. Ça marche tout le temps, hein, quand ta femme voit un retrait au 2 plus 2, tu sais, sur le conjoint.
5: Ah.
2: Quand ton patron te grille en train de dormir, la tête sur le clavier du PC. Quand ta maman, à l'époque, te grillait dans ton lit avec le catalogue de la Redoute entre les mains. Quand ton patron te grille sur Zalando alors que tu dois lui rendre le tableur Excel. Voilà, quand t'as une petite panne sexuelle. Ah, jamais arrivé, mais j'ai essayé.
6: Les copains, tout ça, ouais, racontez.
2: La légende. Et puis, on va finir avec cet homme qui préparait sa valise avant de partir en week-end pendant le pont de la semaine dernière. Ah. Et il se pose une question assez dingue en se préparant.
7: Ok, donc je pars 3 jours. J'ai 3 t-shirts, 3 paires de chaussettes, 3 caleçons. Et imagine, je me chie dessus pour un 4e caleçon qui est
3: C'est quoi cette réflexion?
2: Je n'ai pas d'analyse.
6: Il part loin, on n'est
2: pas d'analyse. Je n'ai pas d'analyse, mais il a raison. Est-ce qu'il vaut mieux pas en avoir un de secours?
6: Il est prévoyant.
2: Voilà, je ne sais pas.
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2: J'ai une très bonne nouvelle pour les 8 Français sur 10 qui boivent du café. 8 Français sur 10.
3: Ouais.
2: C'est beaucoup. J'ai une très bonne nouvelle.
3: Allez, vas-y.
2: Très bonne nouvelle.
4: Allez,
2: vous allez mourir.
3: Vous allez mourir.
2: Très bonne nouvelle. Non. La science, souvent, elle est de leur côté. Vous avez remarqué? On dit que c'est pas si mauvais que ça de boire du café. Ouais. C'est un anti-cancer, etc. Ce qui est vrai. Hein.
4: Ah, je ne savais pas ça.
2: Si, bah, en fait, ils se sont rendus compte que. Ils ont fait des études, parce qu'ils se sont rendus compte qu'à Cuba, il y avait beaucoup de gens qui étaient centenaires. Ils ont essayé de savoir pourquoi, parce que quand même, c'est un pays très pauvre où ils ont du mal à s'alimenter. Donc, ils se sont dit, quand même, très étrange qu'il y ait beaucoup de centenaires à Cuba. Et bien, ils se sont rendus compte qu'en fait, c'est parce qu'il y avait le combo, ce qui est bizarre, mais. Pas de produits industriels.
3: Oui, oui. Bah voilà.
2: Même s'ils mangeaient très peu, bah, ils mangeaient des produits, en tout cas,
3: non transformés.
2: Voilà, et non transformés, merci beaucoup. Cigares et pas cigarettes. C'est-à-dire qu'en fait, pas de trucs rajoutés, etc. Je ne dis pas que le cigare est bon pour la santé.
3: Non,
2: je dis juste que ce qu'ils fumaient, en tout cas, n'était pas industrialisé. C'est des feuilles de tabac. Et café, où ils en buvaient beaucoup. Et c'est de là où ils ont commencé à mener l'étude spécialisée sur le café. Donc, je continue.
5: Donc, pour être centenaire, il faut faire les 3 C, quoi. Café, cigare, caca.
2: Et café, oui, bien sûr. Les chercheurs de l'université de Coimbra, Portugal. Coimbra.
3: On s'en fout.
2: Voilà, au Portugal. On conclut que boire 3 tasses de café par jour permettrait d'allonger l'espérance de vie de 2 ans en moyenne.
3: Je suis pile dedans.
2: Les chercheurs nuancent leurs résultats, disant que les effets varient selon les types de café. Voilà. L'âge et le profil de santé de chacun. Mais c'est probablement. Voilà.
6: Ça dépend, quoi.
2: Ça peut rallonger, mais ça dépend, peut-être pas. Donc, on est en train de me dire que les scientifiques ont fait une étude où ils te disent que le café, c'est bon, mais ça dépend de ton profil.
3: Ouais.
2: Parce que ça peut être mauvais.
6: Et ça dépend quel café.
2: Voilà, ça dépend quel café. D'accord.
3: Et ça, on n'a pas la réponse.
2: Vous foutez de ma gueule au Portugal ou comment ça se passe? C'est-à-dire, vous venez de faire une étude qui a pris toute une université pour dire que c'est bon, mais ça dépend.
3: C'est ça.
2: C'est bon, mais c'est ça dépend.
5: Pour toi, je pense plus chaud.
3: Pense surlonger.